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Bonjour, football, Coupe du Monde. L'équipe de France a dominé hier soir la Norvège 4-1 et conclut sa phase de groupe en première position et a vaincu. Ousmane Dembélé a signé un triplé, Désiré Doué a corsé l'addition en fin de match. Les Bleus attendent de connaître l'identité de leur adversaire en 16e de finale. Par ailleurs, après deux défaites contre la France et la Norvège, le Sénégal a dominé l'Irak 5-0 à Toronto lors de son dernier match de poule et termine 3e du groupe I. Les Sénégalais devront toutefois patienter pour savoir s'ils sont qualifiés pour les 16e de finale. Nouveau rebondissement dans l'affaire Achraf Hakimi, mis en examen pour viol après les accusations d'une jeune femme en février 2023. Il a décidé de se pourvoir en cassation. Ce recours juridique de la dernière chance intervient après que la cour d'appel de Versailles a confirmé le 19 juin son renvoi devant la cour criminelle départementale des Hauts-de-Seine. La justice a estimé que les investigations de l'information judiciaire avaient réuni des charges suffisantes pour justifier un procès. Tennis, 5 mois après sa défaite à Adélaïde contre le Tchèque Machak, Hugo Humbert disputera une nouvelle finale samedi sur le gazon d'Isbourne, où il affrontera pour le titre le Belge Zizou Bergs, qu'il retrouvera la semaine prochaine à Wimbledon. Le Messin s'est imposé en 2-7 hier, 6-3 à 7-5 face au Britannique Jack Draper, le jour de son 28e anniversaire. Tennis toujours, en tirage au sort pas vraiment favorable pour Loïs Boisson. La demi-finaliste surprise de Roland-Garros en 2025, retombée depuis au 154e rang mondial, affrontera au premier tour de Wimbledon la numéro 2 mondiale et vainqueur de l'édition 2022, Elena Rybakina. C'est la fin de ce Flash Sport, une très bonne journée à notre écoute.

0: cet été, ça y est, on peut commencer à ressortir, à profiter de moments en famille, entre amis, et redécouvrir notre commune un petit peu différemment. Et à Condé-Sainte-Libière, il y a un concept qui fait un peu l'unanimité depuis sa création, c'est les flâneries estivales, avec un retour donc des flâneries ce vendredi, avec ce principe au carré des fêtes, des concerts, un petit bar pour se restaurer, de la convivialité. Et pour nous en parler, je suis en compagnie de Fabrice Marcilly, donc le maire de Condé-Sainte-Libière. Fabrice Marcilly, c'est un moment, je crois, qui est toujours très attendu par les Condéens.
1: C'est un moment qui est attendu, oui, effectivement, par les Condéens, parce que c'est un moment de détente, un moment convivial. On se retrouve après une semaine difficile, avec les chaleurs qu'on subit, et voilà, on se retrouve tous ensemble, on écoute de la bonne musique, on se met dans les transats, on peut manger, on peut boire un verre, et avec modération, bien sûr. Et voilà, c'est un moment unique dans notre commune.
0: Et donc, cette année, petite particularité, il y a deux dates. Donc, ça commence à partir de 19h30 au niveau du carré des fêtes, donc pas très loin de la salle des fêtes, à côté de l'école, si je me trompe pas. Et donc, tout un espace où, globalement, plus d'une centaine de Condéens, finalement, se retrouvent tous les soirs.
1: On estime, ouais, une centaine, on est 150, une fois on est monté à 200 personnes, ah, c'était incroyable, c'était Bercy. On passe un moment sympa donc, dans cet espace qui était en fait les anciens communs du château. On a rénové, restauré et remis au goût du jour. Et cette année, même la nouveauté, on a créé un bar, un vrai bar où on pourra donc être servi et qui pourra aussi servir, si vous en avez l'occasion et l'envie, pour les autres associations ou les personnes qui peuvent louer notre espace.
0: Et donc les flâneries, ça commence ce vendredi. Est-ce que Fabrice Marcilly, vous pouvez nous expliquer un petit peu à quoi on peut s'attendre?
1: Alors donc ça commence le 3 juillet à partir de 19h30. Et puis cette année, on aura un groupe qui va donc faire l'ouverture de ces flâneries, qui s'appelle Titane, et qui va proposer des musiques rock et de la variété française. Et surtout, voilà, on vient aux flâneries aussi parce qu'on aime danser. Et alors généralement, voilà, ça commence comme ça. On se met dans les transats, on écoute la musique, on chante un peu, on boit. Et puis au bout d'un moment, et ben, quand la nuit tombe, tout le monde se met à danser sur la piste et c'est un moment agréable.
0: Donc ça, c'est pour vendredi. Et puis la deuxième date, c'est le 10 juillet prochain avec donc le groupe Vagalam. C'est latino reggae un petit peu. Et donc pareil, même principe, 19h30 jusqu'à minuit, jusqu'au bout de la nuit pour danser, chanter, profiter de ce beau carré des fêtes qui a été réaménagé et pouvoir se restaurer, c'est important, avec l'association Primat.
1: L'association Primat qui est une association de parents d'élèves sur la commune, et ils organisent des événements pour récolter de l'argent pour que ce soit distribué dans les écoles. Effectivement, donc ils sont là pour organiser la restauration et le bar lors de ces flâneries. Et bien sûr, tous les bénéfices iront aux écoles.
0: Et donc, c'est super sympa parce qu'il y a des petites planches. S'il fait trop chaud, on a des fruits, on a de la charcuterie, on a du fromage. On fait pas les choses à moitié ici à Condé-Sainte-Libière, on peut se le dire.
1: Non, on fait jamais les choses à moitié ici. On se prend pas au sérieux, mais on fait les choses sérieusement. Ça, c'est ma devise. Donc, un très bon moment avec Primat, bien sûr, qui va organiser tout ça. Et puis, je vous invite à venir nous rejoindre à ce moment-là.
0: Puis, c'est l'occasion quand même, ces flâneries estivales, de rappeler que ce carré des fêtes, il a été quand même aménagé avec l'aide des habitants. Alors oui, il y a beaucoup de membres de l'équipe municipale qui, évidemment, ont travaillé en amont. Je me souviens, justement, désherber, nettoyer, balayer, astiquer. Mais ensuite, il y a eu cette journée citoyenne qui a permis au fur et à mesure d'embellir cet endroit. Et à chaque fois, au moment des flâneries estivales, ils sont quand même super heureux d'en profiter et ils savent pourquoi ils ont travaillé.
1: Ouais, les journées citoyennes, c'est fait justement pour que la population puisse s'approprier la commune. Et là, avec les bénévoles, lors de cette journée, ils ont donc créé le bar qui fait partie de ce lieu. Et donc, on est très heureux de se retrouver tous ensemble pour des moments conviviaux.
0: Mais il n'y a pas que le bar, parce que je me souviens, ils ont aussi réaménagé les volets. Il y a eu vraiment l'entretien tout autour pour justement faire en sorte que les petits arbustes vivent bien. Hein. Et il y a eu plein d'autres choses comme ça qui font que les Condéens se sont aussi ensuite donné rendez-vous pour profiter de cet espace qui n'existait pas il y a encore quelques années.
1: Ouais, les journées citoyennes, donc c'était le moment de réaménager cet espace complet. Donc effectivement, il y a eu beaucoup de terrassements, il y a eu de la peinture, il y a eu du nettoyage énormément pour redonner cet espace le lieu dans lequel on peut maintenant fêter, s'amuser. Donc c'est une fête, les flâneries, c'est une fête pour les habitants, organisée par les habitants en amont. c'est juste le retour des choses. En fait, on leur dit merci de cette manière-là.
0: Et ce qui est beau, on le rappelle une nouvelle fois, mais c'est vrai que quand on prend un petit verre ou quand on mange une petite planche de charcuterie ou de fromage, c'est que quand même cet argent est reversé aux écoles. Donc voilà, c'est vraiment un événement, vous l'avez rappelé, qui a été imaginé pour les Condéens, qui a été complètement repris par les Condéens. Donc n'hésitez pas, les flâneries estivales, ça revient ce vendredi. Deuxième date qu'on note déjà dans les agendas, le 10 juillet prochain. Mais voilà, ce vendredi, c'est Titane, donc pour un peu de rock, un peu de variété française et un bon moment en tout cas à passer ensemble ici à Condé-Sainte-Libière au niveau du Carré des Fêtes. Merci beaucoup Fabrice Marcier d'avoir été avec nous et rendez-vous au Carré des Fêtes.
1: À bientôt, merci beaucoup.

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1: Bonjour à tous. Aujourd'hui, dans l'actualité cinéma, on parle de la sortie du film Soudain, film dramatique avec notamment Virginie Efira, directrice d'un établissement pour personnes âgées. Marie-Lou tente d'y instaurer une philosophie de soins innovante, basée notamment sur l'écoute et la dignité des résidents. Sa rencontre avec Marie, une metteuse en scène japonaise qui se bat contre un cancer, va bouleverser sa trajectoire. Le film Soudain, dans les salles de cinéma à partir du 12 août prochain, un film qui dure 3h15. Bon courage, on se retrouve très vite avec d'autres actualités ciné.

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0: Après une longue période de canicule, il y a comme un air de farniente qui souffle enfin sur Bussy-Saint-Georges. Ce samedi, l'étang de l'île mystérieuse se transforme en club de vacances. Transat, bac à sable, jeux en bois et toboggan aquatique. Bussy Plage fait son grand retour. Le maire, Yann Dubosc.
1: Pas mal de manifestations cet été, hein. Assez classiques sur Bussy. Hein. Ça va commencer par Bussy Plage. Alors Bussy Plage, c'est pendant un mois, on ouvre effectivement à tout le monde sur l'île mystérieuse. Un vaste espace avec des jeux pour enfants, notamment tout ce qui est structure gonflable. Un immense toboggan d'eau et qui permet effectivement de s'amuser. Une buvette pour se rafraîchir parce que c'est important avec les températures qu'il va faire. Des vambrisateurs qui sont organisés. Et puis voilà, tous les jours, une petite thématique qui est donné par notre prestataire qui nous suit depuis des années, qui connaît bien nos besoins. Donc voilà, et ça va être ouvert à peu près 4 semaines pendant l'été pour les familles et les enfants qui viendront effectivement nous fréquenter. On a des Buxons-Georgiens, puis on a aussi d'autres visiteurs qui viennent de l'extérieur. Donc c'est très animé et il y a toujours beaucoup de monde, c'est ça qui est bien. Et c'est gratuit. À part la buvette, tout le reste effectivement est gratuit. Donc il faut pas venir trop tard parce qu'il y a souvent beaucoup de queues aux animations. Et puis on a des professionnels qui encadrent cela. Donc une grande sécurisation pour les familles et pour les enfants.
0: Jusqu'au 26 juillet prochain, les portes de Bussy Plage s'ouvrent aux vacanciers dans un esprit hyper festif.
1: Alors la guinguette, on est en train de l'organiser, donc il y aura deux événements. Il y aura un esprit guinguette qui va se mettre juste à côté du lac, et puis on a le cinéma en plein air qui se fait sur une soirée, où là on vient quand il commence un petit peu à faire nuit, puis on a une projection de film pendant 2 heures. Et donc ça plaît bien aussi, les gens viennent avec leur transat, leur couverture, leur pique-nique, et puis on passe souvent un très très très bon moment ensemble, donc en espérant que la météo soit favorable lors de ces événements. On alterne une année sur deux, effectivement un dessin animé ou un film qui a plutôt eu un bon succès au box-office et qui est très populaire et qui permet effectivement qui vont aux gens de passer un bon moment. Le film, en fait, est un prétexte souvent pour les familles de se réunir, faire un bon pique-nique. Il y a souvent une très très belle ambiance. On est en train d'y travailler avec notre prestataire et l'objectif, voilà, c'est dans l'esprit guinguette. On mange bien, on s'amuse, on danse, il y a de la musique. Les fanions qui vont avec, c'est un esprit bord de Marne, mais là, ça sera bord de bassin. Mais l'esprit reste identique et le même. On a rarement eu des problèmes sur cela. C'est vraiment très très familial, comme beaucoup d'événements sur Bussy.
0: Alors, vous l'aurez compris, cet été, profitez de Bussy Plage. Depuis les temps de l'île mystérieuse, profitez d'un petit tour en vacances à Bussy-Saint-Georges. Ici, il est même possible de se restaurer au bar de la plage.

Bonjour, football, Coupe du Monde. L'équipe de France a dominé hier soir la Norvège 4-1 et conclu sa phase de groupe en première position et a vaincu. Ousmane Dembélé a signé un triplé, Désiré Doué a corsé l'addition en fin de match. Les Bleus attendent de connaître l'identité de leur adversaire en 16e de finale. Par ailleurs, après deux défaites contre la France et la Norvège, le Sénégal a dominé l'Irak 5-0 à Toronto lors de son dernier match de poule et termine 3e du groupe I. Les Sénégalais devront toutefois patienter pour savoir s'ils sont qualifiés pour les 16e de finale. Nouveau rebondissement dans l'affaire Achraf Hakimi, mis en examen pour viol après les accusations d'une jeune femme en février 2023. Il a décidé de se pourvoir en cassation. Ce recours juridique de la dernière chance intervient après que la cour d'appel de Versailles a confirmé le 19 juin son renvoi devant la cour criminelle départementale des Hauts-de-Seine. La justice a estimé que les investigations de l'information judiciaire avaient réuni des charges suffisantes pour justifier un procès. Tennis, 5 mois après sa défaite à Adélaïde contre le Tchèque Machak, Hugo Humbert disputera une nouvelle finale samedi sur le gazon d'Eastbourne, où il affrontera pour le titre le Belge Zizou Bergs, qu'il retrouvera la semaine prochaine à Wimbledon. Le Messin s'est imposé en 2-7 hier, 6-3 à 7-5 face au Britannique Jack Draper, le jour de son 28e anniversaire. Tennis toujours, en tirage au sort pas vraiment favorable pour Loïs Boisson. La demi-finaliste surprise de Roland-Garros en 2025, retombée depuis au 154e rang mondial, affrontera au premier tour de Wimbledon la numéro 2 mondiale et vainqueur de l'édition 2022, Elena Rybakina. C'est la fin de ce Flash Sport, une très bonne journée à notre écoute.

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0: La météo pour ce samedi 27 juin, le soleil et canicule persistent sur une bonne moitié est avec des pointes à 40 degrés attendues du Grand Est à l'Auvergne-Rhône-Alpes. On va voir ça en détail. Il fait un peu moins chaud sur la façade ouest du pays et la chaleur redevient modérée en Manche. Attention quand même aux violents orages qui vont éclater du sud-ouest vers le nord en journée. Les températures pour ce samedi matin, 19 degrés sur Brest et Cherbourg, 23 à Lille, 25 pour Paris et Orléans, 26 à Strasbourg et Lyon, 26 également pour Toulouse, 27 pour Nice. Pour ce samedi après-midi, entre 26 et 39 degrés encore sur la moitié nord. Il fera 26 en Bretagne et en Normandie, mais encore 35 sur les Hauts-de-France, 38 en Centre-Val de Loire et sur la région parisienne, 39 encore en Bourgogne-Franche-Comté et sur le Grand Est. Dans la moitié sud, entre 27 et 39 degrés, il fera 27 dans la région de Biarritz, 32 degrés sur la Côte d'Azur, entre 33 et 37 sur le Golfe du Lion, 33 degrés en Corse, mais encore 39 degrés sur l'Occitanie et la vallée du Rhône.
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0: Suite aux dernières élections municipales, un nouveau président a été désigné à la tête de la mission locale Marne-la-Vallée. Maire de Roissy-en-Brie, François Bouchard succède à Benoît Bresse, une association qui accompagne quotidiennement les jeunes du territoire avec des élus et des entreprises partenaires.
1: Tout d'abord, c'est une belle aventure, cette nouvelle mission locale de Marne-la-Vallée qui rassemble les trois communautés d'agglomération qui sont Paris-Vallée de la Marne, Marne et Gondoire et Val d'Europe Agglomération. Donc c'est quelque chose d'important pour nos jeunes, c'est important également pour les entreprises du territoire et faire union sur une cause importante qui est celle de l'insertion professionnelle ou la formation de nos jeunes habitants. Donc ça, c'est un point important. En 2025, c'est plus de 4000 jeunes qui ont été accompagnés par notre mission locale de Marne-la-Vallée. C'est un budget d'un petit peu plus 4 millions. Nous sommes la mission locale la plus importante du territoire francilien, hors celle de la ville capitale. La mission locale est un véritable partenaire pour les villes, pour les communautés d'agglomération, est un véritable partenaire social en insertion. Ils vont jusque la formation du permis, la santé, l'accompagnement en matière de santé, en accompagnement et en soutien psychologique, tout un tas de formations très intéressantes et véritable soutien également pour les services jeunesse dans nos villes, font également de la médiation et en relation permanente avec des grands institutionnels, accompagnent sur les formations qui fonctionnent et ont une veille permanente sur le sujet et servent aussi d'incubateur entre le chercheur et le cherchant.
0: Suite aux dernières élections municipales, François Bouchard a été élu à la tête de la mission locale Marne-la-Vallée. Il succède à Benoît Bresse. Porte de sa dernière fusion, l'association compte poursuivre sa mission, aider, soutenir et accompagner les jeunes.

Bonjour, football, Coupe du Monde. L'équipe de France a dominé hier soir la Norvège 4-1 et conclut sa phase de groupe en première position et a vaincu. Ousmane Dembélé a signé un triplé, Désiré Doué a corsé l'édition en fin de match. Les Bleus attendent de connaître l'identité de leur adversaire en 16e de finale. Par ailleurs, après deux défaites contre la France et la Norvège, le Sénégal a dominé l'Irak 5-0 à Toronto lors de son dernier match de poule et termine 3e du groupe I. Les Sénégalais devront toutefois patienter pour savoir s'ils sont qualifiés pour les 16e de finale. Nouveau rebondissement dans l'affaire Achraf Hakimi, mis en examen pour viol après les accusations d'une jeune femme en février 2023. Il a décidé de se pourvoir en cassation. Ce recours juridique de la dernière chance intervient après que la cour d'appel de Versailles a confirmé le 19 juin son renvoi devant la cour criminelle départementale des Hauts-de-Seine. La justice a estimé que les investigations de l'information judiciaire avaient réuni des charges suffisantes pour justifier un procès. Tennis, 5 mois après sa défaite à Adélaïde contre le Tchèque Machak, Hugo Humbert disputera une nouvelle finale samedi sur le gazon d'Eastbourne, où il affrontera pour le titre le Belge Zizou Bergs, qu'il retrouvera la semaine prochaine à Wimbledon. Le Messin s'est imposé en 2-7 hier, 6-3 à 7-5 face au Britannique Jack Draper, le jour de son 28e anniversaire. Tennis toujours, en tirage au sort pas vraiment favorable pour Loïs Boisson. La demi-finaliste surprise de Roland-Garros en 2025, retombée depuis au 154e rang mondial, affrontera au premier tour de Wimbledon la numéro 2 mondiale et vainqueur de l'édition 2022, Elena Rybakina. C'est la fin de ce Flash Sport, une très bonne journée à notre écoute.

0: À l'île de loisirs de Jabinanette, la période estivale se prépare toujours plusieurs mois en amont. Avec une superficie de 50 hectares et plus de 13 000 m2 de baignades surveillées, les équipes de la base de loisirs redoublent de vigilance en haute saison. En visite sur place, le préfet de Seine-et-Marne appelle à une extrême vigilance. Pierre-Horry.
1: Vous avez entendu le ZES qui nous disait effectivement tous les efforts qui sont faits pour apprendre aux jeunes enfants à nager le plus tôt possible, mais ça suffit pas. C'est pas parce qu'on sait nager qu'on ne va pas se noyer. Et puis vous avez beau savoir nager, si vous êtes pris dans un tourbillon de la Seine ou de la Marne à proximité d'un barrage ou d'une écluse, ça n'y fera rien. Vous serez malheureusement happé et sous l'eau. Alors la préfecture, elle a un rôle essentiel de coordination de l'ensemble des intervenants. Ce qu'on a bien vu ce matin lors de l'échange que nous avons eu, c'est que tout ça, c'est une chaîne de responsables opérationnels, réglementaires en quelque sorte. Chacun a un bout de la réponse déjà de prévention et d'organisation des secours. Donc la préfecture, elle va veiller que tout est bien en place. Donc, c'est ce qu'on fait dès le mois de mai avec une réunion de coordination générale. Ça a été fait cette année avec Céline Platel, ma directrice de cabinet. L'ensemble des intervenants potentiels, vous avez vu qu'ils sont nombreux. Il y a des services de l'État, donc le SDEJ, qui a une responsabilité importante. L'ARS, responsabilité importante, évidemment, notamment en matière de contrôle des eaux de baignade. Et puis nous avons évidemment les services de police et de gendarmerie, évidemment très concernés selon la zone où on se trouve. Des moyens spécialisés, on a la chance ce matin d'avoir avec nous pour un exercice, mais qui a une responsabilité, une compétence régionale, Île-de-France, la brigade fluviale de la préfecture de police de Paris. Nous avons aussi évidemment le SDIS, les pompiers, qui sont parfaitement préparés et organisés en tout point du territoire pour intervenir rapidement.
0: La semaine dernière, une dizaine de personnes ont perdu la vie en se noyant dans le département. Exactement. Le préfet de Seine-et-Marne appelle à la responsabilité de chacun en période de forte chaleur. La consigne est simple, la baignade est interdite dans les cours d'eau du département.

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1: Bonjour à tous. Aujourd'hui, gros plan sur Emmanuel Moire. Emmanuel Moire, né en 1979 au Mans, est un chanteur, auteur, compositeur et acteur français. Dès son plus jeune âge, il suit des cours de chant et de musique au Conservatoire du Mans et au Studio des Variétés. À l'âge de 18 ans, il obtient son baccalauréat économique et social et poursuit ses études en géographie à l'Université du Mans, où il intègre également la chorale. Entre 2000 et 2004, il se produit dans plusieurs spectacles de sa région. Puis en 2004, il est choisi pour jouer le rôle de Louis XIV dans la comédie musicale Le Roi Soleil, mise en scène par Kamel Wally. Le show est un véritable succès et les singles Être à la hauteur, Je fais de moi mon essentiel et Tant qu'on rêve encore propulsent Emmanuel Moire sur le devant de la scène. L'artiste entame alors une tournée de 2 ans avec l'équipe du Roi Soleil. Après le succès de cette comédie musicale, Emmanuel Moire entame une carrière solo et publie pas moins de 5 albums. En parallèle de la musique, Emmanuel Moire se lance dans l'aventure Danse avec les stars en 2012. Il fait sensation auprès du public et remporte la 3e saison de l'émission. Il fait ensuite ses premiers pas à la télé en 2021 et intègre le casting de la série de TF1 Demain nous appartient, dans laquelle il joue le rôle de François Lehaut, un professeur de français. En mars 2024, Emmanuel Moire, Adrien Vanouche et Marion Gallet présentent au Nikon Film Festival leur court-métrage La Nuit d'Estia. Le film est sélectionné parmi les 50 finalistes. Au même moment, il annonce la sortie de son nouveau single, Sois un homme. Côté vie privée, Emmanuel Moire connaît un drame familial. Son jumeau, Nicolas Moire, meurt à la suite d'un accident de la route en janvier 2009. En octobre 2009, Emmanuel Moire fait son coming out dans un magazine. Le 4 décembre 2024, il annonce dans une interview qu'il va reprendre son rôle de Louis XIV pour les 20 ans de la comédie musicale Le Roi Soleil et remonte donc sur scène. On se retrouve très vite avec d'autres infos.

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0: À l'île de loisirs de Jablinanet, la période estivale se prépare toujours plusieurs mois en amont. Avec une superficie de 50 hectares et plus de 13 000 m² de baignades surveillées, les équipes de la base de loisirs redoublent de vigilance en haute saison. En visite sur place, le préfet de Seine-et-Marne appelle à une extrême vigilance. Pierre Horry.
1: Autorité de police première et principale d'ailleurs, les maires. C'est les maires qui ont la responsabilité d'édicter des arrêtés d'interdiction de baignade, par exemple, le long de telle ou telle linéaire, de telle ou telle rivière. Alors, c'est pas parce qu'on le fait qu'on règle le problème. Le cas de Moret-sur-Loing est très connu et très typique parce qu'il est dangereux. C'est une rivière qui, à la fois, d'abord, la commune est très belle, donc évidemment, ça attire du monde. La rivière est très belle, tout un écrin qui est très attirant. Et donc, évidemment, la tentation, quand il fait beau, et là de piquer une tête, sauf que c'est une rivière dangereuse. C'est une préoccupation importante de tous les pouvoirs publics. On a eu un début d'année dramatique. On va avoir, on le sait, une semaine chaude. Donc beaucoup de monde autour et dans l'eau, sur des sites à la fois publics et ou privés. Et donc la première préconisation, c'est celle de la responsabilité, de la prévention. C'est-à-dire, encore une fois, je le disais tout à l'heure, on ne se baigne pas n'importe où. On vérifie si on peut se baigner, s'il n'y a pas d'interdiction édictée. Si jamais on se baigne sans voir très clairement où on est, on ne se baigne pas dans des endroits qui sont particulièrement dangereux. La Seine est dangereuse, la Marne est dangereuse, puisque vous avez de la navigation sur ces rivières, notamment sur la Seine, qui sont en soi des enjeux dangereux, des risques évidemment. Et puis on sait qu'on a les écluses, les barrages, qui sont autant d'endroits particulièrement dangereux à éviter parce que ça génère des tourbillons. Et là, pour reboucler avec ce qu'on disait tout à l'heure, c'est pas parce que vous savez nager que vous n'allez pas être emporté par un tourbillon.
0: La semaine dernière, une dizaine de personnes ont perdu la vie en se noyant dans le département. Le préfet de Seine-et-Marne appelle à la responsabilité de chacun en période de forte chaleur. La consigne est simple, la baignade est interdite dans les cours d'eau du département.

Bonjour, football Coupe du Monde. L'équipe de France a dominé hier soir la Norvège 4-1 et conclu sa phase de groupe en première position et a vaincu. Ousmane Dembélé a signé un triplé, Désiré Doué a corsé l'addition de fin de match. Les Bleus attendent de connaître l'identité de leur adversaire en 16e de finale. Par ailleurs, après deux défaites contre la France et la Norvège, le Sénégal a dominé l'Irak 5-0 à Toronto lors de son dernier match de poule et termine 3e du groupe I. Les Sénégalais devront toutefois patienter pour savoir s'ils sont qualifiés pour les 16e de finale. Nouveau rebondissement dans l'affaire Achraf Hakimi, mis en examen pour viol après les accusations d'une jeune femme en février 2023. Il a décidé de se pourvoir en cassation. Ce recours juridique de la dernière chance intervient après que la cour d'appel de Versailles a confirmé le 19 juin son renvoi devant la cour criminelle départementale des Hauts-de-Seine. La justice a estimé que les investigations de l'information judiciaire avaient réuni des charges suffisantes pour justifier un procès. Tennis, 5 mois après sa défaite à Adélaïde contre le Tchèque Machak, Hugo Humbert disputera une nouvelle finale samedi sur le gazon d'Isbourne, où il affrontera pour le titre le Belge Zizou Bergs, qu'il retrouvera la semaine prochaine à Wimbledon. Le Messin s'est imposé en 2-7 hier, 6-3 à 7-5 face au Britannique Jack Draper, le jour de son 28e anniversaire. Tennis toujours, en tirage au sort pas vraiment favorable pour Loïs Boisson. La demi-finaliste surprise de Roland-Garros en 2025, retombée depuis au 154e rang mondial, affrontera au premier tour de Wimbledon la numéro 2 mondiale et vainqueur de l'édition 2022, Elena Rybakina. C'est la fin de ce Flash Sport, une très bonne journée à notre écoute.

0: Après avoir déjà pitché leur projet en novembre dernier, les élèves formés chez Alema Business School se sont à nouveau dépassés dans la salle Osmose du Crédit Agricole Brie Picardie, devant des centaines d'étudiants et un jury d'exception. Ces groupes d'étudiants ont présenté leur projet, un défi relevé haut la main par les élèves de Tariq Benhamed.
1: Alors, pitch challenge effectivement très attendu, projet de création d'entreprise. On constitue des groupes de 4 étudiants qui doivent trouver une idée de création d'entreprise et proposer en 3 semaines, 1 mois, un projet de création d'entreprise avec toutes les parties, études de marché, analyse du besoin, segmentation et proposition de valeur. Effectivement, une énorme progression entre l'année dernière et cette année. Et c'est là qu'on voit que le travail des étudiants, le travail des formateurs paye. On a été agréablement surpris par la qualité et le jury également qui nous a souligné effectivement la grande qualité des projets présentés. On avait 2 membres qui étaient déjà jury l'année dernière et qui ont pu justement voir cette évolution là avec encore une fois un très beau jury, effectivement 8 personnes dirigeants brillants qui donnent du temps et qui ont pris effectivement ce temps pour accompagner les étudiants et pour être présents aujourd'hui, leur apporter leur vision, leurs conseils, des questions pertinentes évidemment pour les faire progresser. Et ce sont des personnes en plus qui ont dit oui tout de suite.
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1: On a donc Laure Belluzzo, directrice générale de Crédit Agricole Brie Picardie. On avait donc Blaise Matuidi, champion du monde et investisseur aujourd'hui. Thierry Decor, directeur général de Center Park Village Nature. On avait également Hassan Benhamed, donc directeur commercial de Rimova. Ghislaine Galissi, directrice de la communication. Nils Justine, directeur commercial d'Indeed. Véronique Flamand, Val d'Europe Agglomération, vice-présidente en charge de l'enseignement notamment et maire de Manilongue. Et enfin Céline Tonder, entrepreneur, donc magasin Super U et Centre Accor. Alors impressionné par la qualité du travail proposé, effectivement, la qualité de la présentation aussi, les présentations étaient incroyables. Des jeunes qui ont entre 18 et 23 ans, qui pitchent devant 400 personnes et un jury exceptionnel, sans montrer de pression, en étant pertinent, capacité à gérer les questions, à convaincre, et ça effectivement c'est très fort. Alema, c'est justement une école qui forme, qui accompagne les étudiants et qui leur permet de développer savoir, compétences et de progresser et ainsi améliorer leur emploi.
0: En seulement quelques mois, Alema Business School est devenue la plus grande école de commerce de Seine-et-Marne. Située à Chessy, l'établissement forme ses étudiants avec un enseignement rigoureux de qualité. Le tout dans une ambiance bienveillante.
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1: Bonjour à tous, aujourd'hui dans l'actualité cinéma, on parle de la sortie du film Soudain, film dramatique avec notamment Virginie Efira, directrice d'un établissement pour personnes âgées. Marie-Lou tente d'y instaurer une philosophie de soins innovante basée notamment sur l'écoute et la dignité des résidents. Sa rencontre avec Marie, une metteuse en scène japonaise qui se bat contre un cancer, va bouleverser sa trajectoire. Le film Soudain dans les salles de cinéma à partir du 12 août prochain, un film qui dure 3h15. Bon courage, on se retrouve très vite avec d'autres actualités ciné.

0: Après une première date réussie, une deuxième soirée autour du marché nocturne est attendue à Manille-le-Hongre. Ce vendredi, les Hongrémaniens sont tous invités à découvrir une multitude de créateurs et artisans locaux de 18h à 23h. Le tout dans l'ambiance festive des terrasses musicales. Le maire, Véronique Flamand.
1: C'est une vraie attente des habitants, oui, de trouver ces temps de rencontre, de passer de bons moments sans pour autant aller beaucoup plus loin. Ils ont plaisir à se retrouver ensemble et puis moi j'ai plaisir aussi à partager ces moments avec les habitants. L'été c'est aussi le moment où on a souvent un petit peu plus de temps libre, les journées sont plus longues, l'extérieur s'y prête, on a un bel extérieur. Après on a d'autres événements aussi en hiver, on a un excellent marché de Noël, on a une fête d'Halloween, mais bon c'est un petit peu plus espacé parce que la météo est moins clémente. Quand vous avez un magnifique centre-ville, une population qui est demandeuse, il n'y a plus qu'à. Et le marché nocturne, donc première édition l'année dernière, qui a rencontré un franc succès. Et donc cette année, on a décidé de partir sur deux éditions. La deuxième, donc, aura lieu le 3 juillet. Elle sera en extérieur avec un peu plus de 70 stands, donc autour de la place du marché traditionnel du samedi matin, bien sûr. Et donc, on aura tous ces stands, 70, donc artisanaux, un petit peu de restauration, puis bien sûr, tous les restaurateurs de la ville qui seront ouverts. Et puis, on va continuer à monter crescendo, puisqu'on a deux commerces qui vont ouvrir sur la fin de l'été. Donc, l'année prochaine, ils seront aussi partants pour tous les événements qu'on organise, et notamment ces marchés nocturnes.
0: De la rue de l'Épinette à la place de l'église. C'est dans une ambiance ultra conviviale que les Hongrémaniens ont pris l'habitude de déambuler entre tous les stands.
1: Un groupe musical piloté par Phil 7 et puis des animations jeunesse organisées par notre service qui auront lieu à l'occasion de ce marché nocturne le 3 juillet. Un petit peu comme les marchés finalement qu'on peut trouver sur ces lieux de vacances. Donc des stands les uns collés des autres. Vous déambulez, vous échangez, vous rencontrez d'autres personnes, vous écoutez un petit peu la musique, profitez d'une animation et donc c'est pour déambuler, profiter de l'ambiance et puis pourquoi pas avoir un coup de cœur pour un produit sur un stand. Là aussi, le public était au rendez-vous, c'est le soir, on se promène, il fait beau. Alors c'est vrai que la météo était particulièrement au rendez-vous et puis nos restaurateurs qui immédiatement nous ont dit « si, on aimerait bien que vous en fassiez un sur plusieurs jours et que vous renouveliez l'opération ». En fait, il faut donner une raison pour sortir. Aujourd'hui, on a tout à la maison. Vous avez des livraisons en Uber, vous avez Netflix à la maison. Donc à nous d'essayer de proposer des événements en extérieur pour que les personnes sortent, se retrouvent et passent du bon moment ensemble. Des équipes qui travaillent d'arrache-pied pour organiser tous ces événements, mais qui prennent plaisir aussi à les organiser et qui sont absolument ravis du succès, même si je sais qu'un ou deux jours avant, il y a un petit peu de crispation et d'angoisse par rapport au résultat, mais il n'y a pas de raison, je suis certaine que ça se passera bien.
0: Lancé en 2025, le concept du marché nocturne a trouvé son public à Manille-le-Hongre. Ce vendredi, plus d'une soixantaine de stands s'installent sous la halle du marché pour faire découvrir le meilleur des artisans et des créateurs locaux. Rendez-vous de 18h à 23h.

Bonjour, le Premier ministre a validé sur proposition de la ministre de la Santé Stéphanie Rist une commande de 30 000 climatiseurs pour les hôpitaux, a fait savoir Matignon. Dans un courrier adressé au maire, Sébastien Lecornu avait fait mention jeudi d'une enveloppe de 100 millions d'euros pour faire face aux besoins urgents de rafraîchissement dans les établissements de santé les plus exposés à la chaleur. Le régime militaire du Burkina Faso a annoncé rompre ses relations diplomatiques avec la France. Dans un communiqué lu à la télévision nationale, le gouvernement a accusé Paris d'activisme incessant contre ses intérêts après plusieurs années de fortes tensions entre les deux pays. Un homme est mort après s'être noyé lors d'une baignade dans le canal Saint-Martin à Paris. Hier, il se baignait à hauteur du quai de Valmy, en dehors de l'espace autorisé. Il n'a pas pu être réanimé et a donc été déclaré décédé. Une enquête en recherche des causes de la mort a été ouverte. A noter que le dernier bilan communiqué vendredi matin par la ministre des Sports faisait état de 55 noyades en France depuis le début de l'épisode caniculaire. Israël et le Liban ont signé un accord cadre sous l'égide des États-Unis à Washington. C'est ce qu'a annoncé le secrétaire d'État américain Marco Rubio à l'issue de plusieurs jours de discussions entre les deux pays. Ce texte a l'ambition d'ouvrir la voie à une paix et une sécurité durable entre les deux pays. Par ailleurs, les États-Unis ont mené hier des frappes contre l'Iran en riposte à l'attaque perpétrée la veille contre un navire commercial qui traversait le détroit d'Ormuz. Des sites de stockage de missiles et de drones iraniens ainsi que des stations radières côtières ont été visées. C'est la fin de ce flash, une très bonne journée à notre écoute.

0: C'est un événement incontournable pour tout le territoire. Ce week-end, le festival Woolstock débarque à Voulangy pour une 14e édition. Cette année, petite nouveauté, les jeunes talents entrent en scène. Dans un esprit toujours aussi convivial, les artistes se produisent exceptionnellement sur 2 jours. Céline est chargée de communication pour Woolstock.
1: C'est censé être une dernière édition, mais le succès qu'on a eu nous a fait propulser sur une autre dimension. Et c'est la communauté d'agglomération qui nous a un peu poussé à dire « Allez, encore une année ». C'était censé être la dernière dans le pré. Et puis, on a une petite année de rab. C'est reparti. On relance la machine. Et puis, avec grand plaisir, qu'on vous attend sur place. Petite nouveauté en plus cette année, on rajoute une date. C'est exceptionnel. Je veux dire, c'est une chose qu'on n'a jamais fait sur 14 éditions. Cette année, c'est plus sur un jour, c'est sur 2 jours pour les jeunes. Alors, un festival champêtre avec plein d'artistes qui passent sur scène. On était passé quand même de charrette à 2 scènes plus un écran géant entre les 2 scènes. Cette année, on reconduit l'expérience. Un succès fou, l'ambiance était géniale. Des bénévoles tous volontaires et présents. Et ça se trouve pas partout. Donc l'environnement est super sympa.
0: Doudou Vampire, Soul Fine, Cool Karma ou même les envoyés spéciaux. Ce week-end, plus d'une dizaine de groupes se succèdent sur les 2 scènes de Woolstock.
1: La journée du samedi, on a 11 groupes et on débute avec une chorale. C'est une commune adjacente qui va venir faire jouer sa chorale. Après, les 11 groupes s'alternent sans pause. La buvette est sur place. Elle sera calibrée d'une manière différente pour que justement les gens n'aient plus à attendre pour manger. Beaucoup d'évolutions sur le festival. Il va y avoir un candy bar. On est sur de l'organisation vraiment dans le dur. Toujours pareil, avec des laps de temps très serrés. Mais bon, on est prêt. Sur les artistes qui vont se présenter, je peux vous dire que déjà, dans un premier temps, il y a The Best, La Plume, Memphis Road. Voilà, on a un petit peu pour tous les goûts, tous les plaisirs, qui s'entendent, qui s'écoutent, qui se chantent, qui se dansent. Vraiment, on est sur un panel assez varié. Et c'est ce qui fait notre force, de ne pas rester sur un thème musical et vraiment de faire en profiter le maximum de personnes. Quelques noms comme Hesperis, King Biscuit Times, Heroes, Oya. Voilà, c'est des tributes, c'est du Balavoine, c'est du Red Hot, c'est du Tina Turner, mais c'est tout ce qu'on aime en fait. C'est ça qui compte. C'est qu'on puisse écouter des gens qui nous donnent envie de danser en festival. Et aussi se poser avec un petit plaid et profiter du chant, de la musique et d'une scène professionnelle en plein milieu d'un petit village.
0: Après avoir flâné au Festival des Deux Rivières et chanté au Damfest, tenez-vous prêt à danser pour Woolstock. Ce week-end, c'est jusqu'au bout de la nuit que les groupes locaux nous emportent. Un événement incontournable pour Voulangy.
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1: Bonjour à tous. Dans l'actualité people du jour, on parle de Tom Brady, encore une bombe à son bras. L'année dernière, en 2025, sa Gisèle Dex a eu un troisième enfant et épousé Joaquim Valente. Autant dire que le champion du football américain devait se sentir un peu en loose day. Heureusement, en ce début d'année 2026, l'athlète âgé de 48 ans sait comment se consoler. Parti en vacances à Saint-Barth, il a ainsi allègrement fricoté avec la jeune et belle Alix Hirle, une influenceuse âgée de 25 ans. Entre elle et Tom, ça a tout de suite accroché, a expliqué une source proche donc du couple. D'autant que quelques jours plus tôt, la blonde informait ses 8 millions de followers sur TikTok de sa rupture avec une autre star de la NFL, Braxton Berrios, de l'art de jouer sur son propre terrain. On se retrouve très vite avec d'autres actualités people.
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0: Dans la communauté d'agglomération du Pays de Meaux, c'est un week-end particulièrement sportif qui attend les Villenoyens. Portés par l'Union athlétique de Villenoy, les foulées nature reviennent pour une nouvelle édition. Entre les courses de 9 à 15 km et les courses pour les enfants, ce dimanche, les abords du parc du Baron Pelé promettent d'être animés. Le maire Emmanuel Hude.
1: Tout à fait, c'est donc le 5 juillet prochain, les foulées nature de Villenoy, une nouvelle édition. C'est effectivement une très belle organisation qui est faite par l'UAV, l'Union athlétique de Villenoy, donc avec qui nous sommes en soutien logistique. Et effectivement, à chaque fois, ça amène vraiment beaucoup de monde, un petit peu de partout du département, même de la région. L'année dernière, il y avait des gens qui venaient même de très loin. C'est la matinée, donc nous avons deux courses adultes, une 9 et une 15 km et deux courses enfants. Départ à chaque fois du stade municipal et retour au stade municipal avec surtout une course le long du canal de l'Ourcq. La convivialité, puisque vraiment c'est ce qu'on retrouve au sein de ce club. Quand je vois à chaque fois les remises des prix et les cadeaux pour les personnes qui terminent leur course, tout le monde repart avec un grand sourire une fois qu'ils ont un petit peu récupéré leur souffle.
0: Dans un esprit toujours aussi convivial, l'événement rassemble des sportifs comme des curieux des quatre coins du département.
1: Cette belle commune, j'ai envie de dire, de Villenoy est bien implantée grâce entre autres au canal de l'Ourcq et puis à la Marne. Là en l'occurrence c'est les bords du canal qui permet de découvrir la ville sous un autre angle. Il y a deux courses enfants qui elles se déroulent que sur le stade, mais il est suffisamment grand pour faire des belles boucles et ça c'est ce qui clôture la matinée. Ça fait plaisir effectivement. On a aussi le rayonnement grâce à l'abri conique anti-aérien qui j'ai réussi à faire en sorte qu'il soit classé au monument historique. J'avais la semaine dernière une conférence sur les villes, l'association des villes impériales, et on est en fait partenaire avec le baron Pelé, et ça fait plaisir qu'il y ait un livre qui va sortir, une carte de France et que soit dessiné Villenoy dessus. Donc oui, même si c'est pas le but premier de la commune d'être connu à l'extérieur, mais ça montre quand même le dynamisme et la vitrine que peut être Villenoy pour le territoire.
0: Alors vous l'aurez compris, ce dimanche l'événement des foulées nature de Villenoy s'installe au parc du Baron Pelé, une matinée placée sous le signe du bien-être et du sport.

Bonjour, football, Coupe du Monde. L'équipe de France a dominé hier soir la Norvège 4-1 et conclut sa phase de groupe en première position et a vaincu. Ousmane Dembélé a signé un triplé, Désiré Doué a corsé l'addition en fin de match. Les Bleus attendent de connaître l'identité de leur adversaire en 16e de finale. Par ailleurs, après deux défaites contre la France et la Norvège, le Sénégal a dominé l'Irak 5-0 à Toronto lors de son dernier match de poule et termine 3e du groupe I. Les Sénégalais devront toutefois patienter pour savoir s'ils sont qualifiés pour les 16e de finale. Nouveau rebondissement dans l'affaire Achraf Hakimi, mis en examen pour viol après les accusations d'une jeune femme en février 2023. Il a décidé de se pourvoir en cassation. Ce recours juridique de la dernière chance intervient après que la cour d'appel de Versailles a confirmé le 19 juin son renvoi devant la cour criminelle départementale des Hauts-de-Seine. La justice a estimé que les investigations de l'information judiciaire avaient réuni des charges suffisantes pour justifier un procès. Tennis, 5 mois après sa défaite à Adélaïde contre le Tchèque Machak, Hugo Humbert disputera une nouvelle finale samedi sur le gazon d'Isbourne, où il affrontera pour le titre le Belge Zizou Bergs, qu'il retrouvera la semaine prochaine à Wimbledon. Le Messin s'est imposé en 2-7 hier, 6-3 à 7-5 face au Britannique Jack Draper, le jour de son 28e anniversaire. Tennis toujours, en tirage au sort pas vraiment favorable pour Loïs Boisson. La demi-finaliste surprise de Roland-Garros en 2025, retombée depuis au 154e rang mondial, affrontera au premier tour de Wimbledon la numéro 2 mondiale et vainqueur de l'édition 2022, Elena Rybakina. C'est la fin de ce Flash Sport, une très bonne journée à notre écoute.

0: Cet été, il y a comme un air de musique qui souffle sur le territoire du pays de l'Ourcq. Les 8 et 9 juillet prochains, le Caravansérail revient pour une 4e édition avec 2 concerts de musique baroque. Le tout dans le cadre privilégié des églises de Lizy-sur-Ourcq et Vendrai. La vice-présidente du pays de l'Ourcq, Bernadette Beauvais.
1: On a été contacté par la DRAC qui proposait cette édition du Caravansérail, diffusion de musique baroque, il y a quelques années, puisqu'on là on atteint la 4e édition. Donc c'était une des premières activités musicales de l'été. Nous avons été enchantés des premières éditions, donc c'est pour ça que cette année, malgré, je dirais, un contexte un peu plus contraint pour la DRAC, on va malgré tout nous programmer le Caravansérail avec quelques aménagements dans la programmation, mais en gardant bien entendu cette volonté d'inscrire cet événement dans la durée sur le territoire. Ce qu'on apprécie beaucoup, c'est le côté pédagogique entre les artistes et le public. On a pu constater que ça plaisait beaucoup les années précédentes où il y avait des ateliers dans l'après-midi qui précédaient le concert avec les habitants des villages où il y avait médiation. On a souhaité garder cet esprit, même si cette année il y aura un concert en moins compte tenu des contraintes budgétaires évidemment, mais on garde le concert. Je dirais l'échange avec le public se fera tout au long des concerts. Alors bien entendu, ça sera une façon, je dirais, de piquer au vif la curiosité des spectateurs et d'en faire un événement participatif.
0: Un violon, 2 clavecins et des musiciens extrêmement talentueux. Les 8 et 9 juillet prochains, le Caravansérail emporte les plus curieux dans un autre univers musical. Bernadette Beauvais et Thomas Rodriguez.
1: Une évolution, ou je ne sais pas si on peut dire un pendant de la musique classique qui a été, je dirais, initiée par un certain nombre de compositeurs, qui permet, je dirais, plus de liberté par rapport au concept de la musique classique, qui a introduit beaucoup de participation vocale diverse et variée, qui la rend très joyeuse en fait, et on est dans un autre univers, un univers de plus grande liberté pour les compositeurs et les orchestres. Donc on voulait faire découvrir ça au Pays de l'Ourcq et vraiment on a été très satisfait de la participation. On a régulièrement maintenant 250 spectateurs qui se succèdent sur les différents concerts.
2: 2 concerts du Caravansérail cet été vont se dérouler dans des églises où on n'est pas encore allé pour le moment. Une un peu plus centrale qui est Lizy-sur-Ourcq, ça c'est le mercredi 8 juillet à 19h et le lendemain, le jeudi 9 juillet, on sera à l'église de Vendrai, pareil, à 19h. Les durées du concert, c'est à peu près 1 heure. Et puis cette année, on a un concept qui fait que les artistes vont proposer des petits détours inattendus pendant le concert, comme des quiz par exemple, des petits quiz, des interactions avec le public. En fait, tout l'intérêt du Caravansérail, hormis le fait de faire un concert qui est très sympa à écouter justement dans les églises et qui a une belle résonance, c'est aussi de faire découvrir au public l'étendue et l'envers de ce que c'est que cette musique baroque. Parce que les gens peuvent, comme le disait Madame Beauvais, un peu comparer ça à de la musique classique, ce qui est vrai en soi, puisqu'on est quand même dans cette ambiance-là. Mais c'est plus spectaculaire, plus dramaturgique, et toutes ces petites interactions, tous ces échanges avec les gens, ça va un petit peu nous permettre de faire découvrir tout ça.
0: Après avoir chanté et dansé au festival Ourcq & Jazz, les habitants sont tous invités à la 4e édition du Caravansérail. Les 8 et 9 juillet prochains, ce sont 2 concerts de musique baroque qui sont programmés à Lizy-sur-Ourcq et Vendrai. De quoi démarrer l'été en beauté.

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1: Bonjour à tous. Dans l'actualité musicale du jour, on parle de Jay-Z. Jay-Z annonce son grand retour avec un concert au Stade de France le 10 septembre. Le rappeur américain reviendra donc à Paris avec une date unique prévue en septembre prochain. Jay-Z a annoncé un concert exceptionnel au Stade de France prévu le 10 septembre prochain. Une date unique en France, révélée notamment via les réseaux sociaux de l'enceinte et confirmée par l'opérateur Live Nation. Le rappeur de 56 ans fera ainsi son grand retour sur la scène parisienne pour un show événement plusieurs années après ses dernières apparitions dans le stade, notamment aux côtés de Beyoncé. Le concert s'inscrit dans une série limitée de shows à l'automne. Celui de Paris aura lieu au Stade de France, plus grande enceinte du pays. Les billets sont donc proposés d'ores et déjà via la plateforme Live Nation. Cette fois-ci, Jay-Z sera seul sur scène, une première dans cette enceinte où il avait surtout performé avec Beyoncé lors des tournées On The Road. Le show doit aussi marquer les 30 ans de son premier album, un classique du hip-hop qui a donc lancé sa carrière. Avant Paris, Jay-Z doit se produire à New York, notamment au Yankee Stadium. Après cette date française, il enchaînera avec un concert à Los Angeles. Une tournée courte mais très ciblée qui confirme donc le retour sur scène du rappeur après plusieurs années plus discrètes. On se retrouve très vite avec d'autres actualités musicales.
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0: cet été, ça y est, on peut commencer à ressortir, à profiter de moments en famille, entre amis, et redécouvrir notre commune un petit peu différemment. Et à Condé-Sainte-Libière, il y a un concept qui fait un peu l'unanimité depuis sa création, c'est les flâneries estivales, avec un retour donc des flâneries ce vendredi, avec ce principe au carré des fêtes, des concerts, un petit bar pour se restaurer, de la convivialité. Et pour nous en parler, je suis en compagnie de Fabrice Marcilly, donc le maire de Condé-Sainte-Libière. Fabrice Marcilly, c'est un moment, je crois, qui est toujours très attendu par les Condéens.
1: C'est un moment qui est attendu, oui, effectivement, par les Condéens, parce que c'est un moment de détente, un moment convivial. On se retrouve après une semaine difficile, avec les chaleurs qu'on subit, et voilà, on se retrouve tous ensemble, on écoute de la bonne musique, on se met dans les transats, on peut manger, on peut boire un verre, et avec modération, bien sûr. Et voilà, c'est un moment unique dans notre commune.
0: Et donc, cette année, petite particularité, il y a deux dates. Donc, ça commence à partir de 19h30 au niveau du carré des fêtes, donc pas très loin de la salle des fêtes, à côté de l'école, si je me trompe pas. Et donc, tout un espace où, globalement, plus d'une centaine de Condéens, finalement, se retrouvent tous les soirs.
1: On estime, ouais, une centaine, on est 150, une fois on est monté à 200 personnes, ah, c'était incroyable, c'était Bercy. On passe un moment sympa dans cet espace qui était en fait les anciens communs du château. On a rénové, restauré et remis au goût du jour. Et cette année, même la nouveauté, on a créé un bar, un vrai bar où on pourra donc être servi et qui pourra aussi servir, si vous en avez l'occasion et l'envie, pour les autres associations ou les personnes qui peuvent louer notre espace.
0: Et donc les flâneries, ça commence ce vendredi. Est-ce que Fabrice Marcilly pouvait nous expliquer un petit peu à quoi on peut s'attendre?
1: Alors donc ça commence le 3 juillet à partir de 19h30. Et puis cette année, on aura un groupe qui va donc faire l'ouverture de ces flâneries, qui s'appelle Titane, et qui va proposer des musiques rock et de la variété française. Et surtout, voilà, on vient aux flâneries aussi parce qu'on aime danser. Et alors généralement, voilà, ça commence comme ça. On se met dans les transats, on écoute la musique, on chante un peu, on boit. Et puis au bout d'un moment, et ben, quand la nuit tombe, tout le monde se met à danser sur la piste et c'est un moment agréable.
0: Donc ça c'est pour vendredi, et puis la deuxième date c'est le 10 juillet prochain avec donc le groupe Vagalam, c'est latino reggae un petit peu, et donc pareil, même principe, 19h30 jusqu'à minuit, jusqu'au bout de la nuit, pour danser, chanter, profiter de ce beau carré des fêtes qui a été réaménagé, et pouvoir se restaurer, c'est important, avec l'association Primat.
1: L'association Primat qui est une association de parents d'élèves sur la commune, et ils organisent des événements pour récolter de l'argent pour que ce soit distribué dans les écoles. Effectivement, donc ils sont là pour organiser la restauration et le bar lors de ces flâneries, et bien sûr tous les bénéfices iront aux écoles.
0: Et donc c'est super sympa parce qu'il y a des petites planches, que s'il fait trop chaud, on a des fruits, on a de la charcuterie, on a du fromage. On fait pas les choses à moitié ici à Condé-Sainte-Libière, on peut se dire.
1: Non, on fait jamais les choses à moitié ici. On se prend pas au sérieux, mais on fait les choses sérieusement. Ça, c'est ma devise. Donc, un très bon moment avec Primat, bien sûr, qui va organiser tout ça. Et puis, je vous invite à venir nous rejoindre à ce moment-là.
0: Puis, c'est l'occasion quand même, ces flâneries estivales, de rappeler que ce carré des fêtes, il a été quand même aménagé avec l'aide des habitants. Alors oui, il y a beaucoup de membres de l'équipe municipale qui, évidemment, ont travaillé en amont. Je me souviens, justement, désherber, nettoyer, balayer, astiquer. Mais ensuite, il y a eu cette journée citoyenne qui a permis, au fur et à mesure, d'embellir cet endroit. Et à chaque fois, au moment des flâneries estivales, ils sont quand même super heureux d'en profiter et ils savent pourquoi ils ont travaillé.
1: Ouais, les journées citoyennes, c'est fait justement pour que la population puisse s'approprier la commune. Et là, avec les bénévoles, lors de cette journée, ils ont donc créé le bar qui fait partie de ce lieu. Et donc, on est très heureux de se retrouver tous ensemble pour des moments conviviaux.
0: Mais il n'y a pas que le bar, parce que je me souviens, ils ont aussi réaménagé les volets. Il y a eu vraiment l'entretien tout autour pour justement faire en sorte que les petits arbustes vivent bien. Hein. Il y a eu plein d'autres choses comme ça qui font que les Condéens se sont aussi ensuite donné rendez-vous pour profiter de cet espace qui n'existait pas il y a encore quelques années.
1: Ouais, les journées citoyennes, donc c'était le moment de réaménager cet espace complet. Donc effectivement, il y a eu beaucoup de terrassements, il y a eu de la peinture, il y a eu du nettoyage énormément pour redonner cet espace le lieu dans lequel on peut maintenant fêter, s'amuser. Donc c'est une fête. Les flâneries, c'est une fête pour les habitants, organisée par les habitants en amont. C'est juste le retour des choses. En fait, on leur dit merci de cette manière-là.
0: Et ce qui est beau, on le rappelle une nouvelle fois, mais c'est vrai que quand on prend un petit verre ou quand on mange une petite planche de charcuterie ou de fromage, c'est que quand même cet argent est reversé aux écoles. Donc voilà, c'est vraiment un événement, vous l'avez rappelé, qui a été imaginé pour les Condéens, qui a été complètement repris par les Condéens. Donc n'hésitez pas, les flâneries estivales, ça revient ce vendredi. Deuxième date qu'on note déjà dans les agendas, le 10 juillet prochain. Mais voilà, ce vendredi, c'est Titane, donc pour un peu de rock, un peu de variété française et un bon moment en tout cas à passer ensemble ici à Condé-Sainte-Libière au niveau du Carré des Fêtes. Merci beaucoup Fabrice Marcier d'avoir été avec nous et rendez-vous au Carré des Fêtes.
1: À bientôt, merci beaucoup.

Bonjour, football, Coupe du Monde. L'équipe de France a dominé hier soir la Norvège 4-1 et conclu sa phase de groupe en première position et a vaincu. Ousmane Dembélé a signé un triplé, Désiré Doué a corsé l'addition en fin de match. Les Bleus attendent de connaître l'identité de leur adversaire en 16e de finale. Par ailleurs, après deux défaites contre la France et la Norvège, le Sénégal a dominé l'Irak 5-0 à Toronto lors de son dernier match de poule et termine 3e du groupe I. Les Sénégalais devront toutefois patienter pour savoir s'ils sont qualifiés pour les 16e de finale. Nouveau rebondissement dans l'affaire Achraf Hakimi, mis en examen pour viol après les accusations d'une jeune femme en février 2023. Il a décidé de se pourvoir en cassation. Ce recours juridique de la dernière chance intervient après que la cour d'appel de Versailles a confirmé le 19 juin son renvoi devant la cour criminelle départementale des Hauts-de-Seine. La justice a estimé que les investigations de l'information judiciaire avaient réuni des charges suffisantes pour justifier un procès. Tennis, 5 mois après sa défaite à Adélaïde contre le Tchèque Machak, Hugo Humbert disputera une nouvelle finale samedi sur le gazon d'Eastbourne, où il affrontera pour le titre le Belge Zizou Bergs, qu'il retrouvera la semaine prochaine à Wimbledon. Le Messin s'est imposé en 2-7 hier, 6-3 à 7-5 face au Britannique Jack Draper, le jour de son 28e anniversaire. Tennis toujours, en tirage au sort pas vraiment favorable pour Loïs Boisson. La demi-finaliste surprise de Roland-Garros en 2025, retombée depuis au 154e rang mondial, affrontera au premier tour de Wimbledon la numéro 2 mondiale et vainqueur de l'édition 2022, Elena Rybakina. C'est la fin de ce Flash Sport, une très bonne journée à notre écoute.

0: Après une longue période de canicule, il y a comme un air de farniente qui souffle enfin sur Bussy-Saint-Georges. Ce samedi, les temps de l'île mystérieuse se transforment en club de vacances. Transat, bac à sable, jeux en bois et toboggan aquatique. Bussy Plage fait son grand retour. Le maire, Yann Dubosc.
1: Pas mal de manifestations cet été, hein. Assez classiques sur Bussy. Hein. Ça va commencer par Bussy Plage. Alors Bussy Plage, c'est pendant un mois, on ouvre effectivement à tout le monde sur l'île mystérieuse. Un vaste espace avec des jeux pour enfants, notamment tout ce qui est structure gonflable. Un immense toboggan d'eau qui permet effectivement de s'amuser. Une buvette pour se rafraîchir parce que c'est important avec les températures qu'il va faire. Des vambrisateurs qui sont organisés. Et puis voilà, tous les jours, une petite thématique qui est donné par notre prestataire qui nous suit depuis des années, qui connaît bien nos besoins. Donc voilà, et ça va être ouvert à peu près 4 semaines pendant l'été pour les familles et les enfants qui viendront effectivement nous fréquenter. On a des buissons georgiens, puis on a aussi d'autres visiteurs qui viennent de l'extérieur. Donc c'est très animé et il y a toujours beaucoup de monde, c'est ça qui est bien. Et c'est gratuit. À part la buvette, tout le reste effectivement est gratuit. Donc il ne faut pas venir trop tard parce qu'il y a souvent beaucoup de queues aux animations. Et puis on a des professionnels qui encadrent cela. Donc une grande sécurisation pour les familles et pour les enfants.
0: Jusqu'au 26 juillet prochain, les portes de Bussy Plage s'ouvrent aux vacanciers dans un esprit hyper festif.
1: Alors la guinguette, on est en train de l'organiser, donc il y aura deux événements. Il y aura un esprit guinguette qui va se mettre juste à côté du lac, et puis on a le cinéma en plein air qui se fait sur une soirée, où là on vient quand il commence un petit peu à faire nuit, puis on a une projection de film pendant deux heures. Et donc ça plaît bien aussi, les gens viennent avec leur transat, leur couverture, leur pique-nique, et puis on passe souvent un très très très bon moment ensemble, donc en espérant que la météo soit favorable lors de ces événements. On alterne une année sur deux, effectivement, un dessin animé ou un film qui a plutôt eu un bon succès au box-office et qui est très populaire et qui permet qui vont aux gens de passer un bon moment. Le film en fait est un prétexte souvent pour les familles de se réunir, faire un bon pique-nique. Il y a souvent une très très belle ambiance. On est en train d'y travailler avec notre prestataire et l'objectif voilà c'est dans l'esprit guinguette. On mange bien, on s'amuse, on danse, il y a de la musique. Les fanions qui vont avec, c'est un esprit bord de Marne mais là ça sera bord de bassin. Mais l'esprit reste identique et le même. On a rarement eu des problèmes sur cela, c'est vraiment très très familial comme beaucoup d'événements sur Bussy.
0: Alors vous l'aurez compris, cet été profitez de Bussy Plage. Depuis les temps de l'île mystérieuse, profitez d'un petit tour en vacances à Bussy-Saint-Georges. Ici, il est même possible de se restaurer au bar de la plage.

0: unique prévu en septembre prochain. Jay-Z a annoncé un concert exceptionnel au Stade de France prévu le 10 septembre prochain. Une date unique en France, révélée notamment via les réseaux sociaux de l'enceinte et confirmée par l'opérateur Live Nation. Le rappeur de 56 ans fera ainsi son grand retour sur la scène parisienne pour un show événement plusieurs années après ses dernières apparitions dans le stade, notamment aux côtés de Beyoncé. Le concert s'inscrit dans une série limitée de shows à l'automne. Celui de Paris aura lieu au Stade de France, plus grande enceinte du pays. Les billets sont donc proposés d'ores et déjà via la plateforme Live Nation. Cette fois-ci, Jay-Z sera seul sur scène, une première dans cette enceinte où il avait surtout performé avec Beyoncé lors des tournées On The Run. Le show doit aussi marquer les 30 ans de son premier album, un classique du hip-hop qui a donc lancé sa carrière. Avant Paris, Jay-Z doit se produire à New York, notamment au Yankee Stadium. Après cette date française, il enchaînera avec un concert à Los Angeles. Une tournée courte mais très ciblée qui confirme donc le retour sur scène du rappeur après plusieurs années plus discrètes. On se retrouve très vite avec d'autres actualités musicales.
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0: 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Du cadre à l'assiette, la magie opère à chaque passage. Un héritage préservé par les équipes du restaurant. Sébastien Morera est responsable du restaurant La Villa.
1: Le bâtiment a toujours été un commerce depuis tout le temps. C'est très très très vieux, déjà depuis début 1900, hein, c'était déjà un commerce. Un petit glacier, un bar de pêcheurs. 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Alors ça nous a permis effectivement d'agrandir le restaurant et la capacité. Donc économiquement c'était important aussi pour nous avec une terrasse que l'on peut complètement fermer et chauffer l'hiver, d'où cette augmentation de capacité et d'ouvrir complètement l'été pour profiter des rayons de soleil quand ils sont là.
0: Avec parfois plus de 15 ans de maison, les équipes du restaurant sont des acteurs majeurs de la réussite du restaurant La Villa. Un endroit qui ne cesse de se renouveler.
1: On se bat pour ça. L'ADN de La Villa, je le ressens comme ça. Je veux que ça reste un endroit décontracté, chic. C'est-à-dire chic parce que on veut offrir des beaux produits, on veut donner une belle carte, une belle prestation de service. Et décontracté aussi pour que tout le monde s'y sente à l'aise. Qu'on ait 20 ans, 50, 60, qu'on soit ouvrier, patron, peu importe. Je veux que nos clients se sentent bien ici. On veut créer cette atmosphère-là et la conserver. On a fait appel à un architecte d'intérieur. Et on voulait à la fois, par rapport à l'emplacement, pas un mât provençal, parce qu'on peut pas faire un mât provençal, il faut s'évader, et on voulait quelque chose d'intemporel, c'est-à-dire qu'il puisse passer le temps sans trop vieillir, parce que malgré tout, les travaux représentent un investissement coquet, donc il nous fallait quelque chose vraiment où on puisse se sentir bien et former une unité. On n'est pas un restaurant saisonnier, mais on a une forte activité saisonnière tout de même, donc hormis l'été, j'essaie de changer la carte tous les deux mois, pour amener du renouveau, parce qu'on a quand même une clientèle très fidèle qui représente 80% de notre activité. On travaille à 95% de produits frais, uniquement travaille sur place et la cuisine, non, n'a pas changé fondamentalement, c'est toujours le même personnel. Le process est resté le même, l'envie est restée la même et on essaye d'apporter du renouveau régulièrement.
0: À Lagny-sur-Marne, le restaurant La Villa est devenu une adresse incontournable des bords de Marne. 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À découvrir en famille, entre amis ou même entre collègues.

Bonjour, football, Coupe du Monde. L'équipe de France a dominé hier soir la Norvège 4-1 et conclut sa phase de groupe en première position et a vaincu. Ousmane Dembélé a signé un triplé, Désiré Doué a corsé l'addition en fin de match. Les Bleus attendent de connaître l'identité de leur adversaire en 16e de finale. Par ailleurs, après deux défaites contre la France et la Norvège, le Sénégal a dominé l'Irak 5-0 à Toronto lors de son dernier match de poule et termine 3e du groupe I. Les Sénégalais devront toutefois patienter pour savoir s'ils sont qualifiés pour les 16e de finale. Nouveau rebondissement dans l'affaire Achraf Hakimi, mis en examen pour viol après les accusations d'une jeune femme en février 2023. Il a décidé de se pourvoir en cassation. Ce recours juridique de la dernière chance intervient après que la cour d'appel de Versailles a confirmé le 19 juin son renvoi devant la cour criminelle départementale des Hauts-de-Seine. La justice a estimé que les investigations de l'information judiciaire avaient réuni des charges suffisantes pour justifier un procès. Tennis, 5 mois après sa défaite à Adélaïde contre le Tchèque Machak, Hugo Humbert disputera une nouvelle finale samedi sur le gazon d'Isbourne, où il affrontera pour le titre le Belge Zizou Bergs, qu'il retrouvera la semaine prochaine à Wimbledon. Le Messin s'est imposé en 2-7 hier, 6-3 à 7-5 face au Britannique Jack Draper, le jour de son 28e anniversaire. Tennis toujours, en tirage au sort pas vraiment favorable pour Loïs Boisson. La demi-finaliste surprise de Roland-Garros en 2025, retombée depuis au 154e rang mondial, affrontera au premier tour de Wimbledon la numéro 2 mondiale et vainqueur de l'édition 2022, Elena Rybakina. C'est la fin de ce Flash Sport, une très bonne journée à notre écoute.

0: Suite aux dernières élections municipales, un nouveau président a été désigné à la tête de la mission locale Marne-la-Vallée. Maire de Roissy-en-Brie, François Bouchard succède à Benoît Bresse, une association qui accompagne quotidiennement les jeunes du territoire avec des élus et des entreprises partenaires.
1: Tout d'abord, c'est une belle aventure, cette nouvelle mission locale de Marne-la-Vallée qui rassemble les trois communautés d'agglomération qui sont Paris-Vallée de la Marne, Marne et Gondoire et Val d'Europe Agglomération. Donc c'est quelque chose d'important pour nos jeunes, c'est important également pour les entreprises du territoire et faire union sur une cause importante qui est celle de l'insertion professionnelle ou la formation de nos jeunes habitants. Donc ça, c'est un point important. En 2025, c'est plus de 4000 jeunes qui ont été accompagnés par notre mission locale de Marne-la-Vallée. C'est un budget d'un petit peu plus 4 millions. Nous sommes la mission locale la plus importante du territoire francilien, hors celle de la ville capitale. La mission locale est un véritable partenaire pour les villes, pour les communautés d'agglomération, est un véritable partenaire social en insertion. Ils vont jusque la formation du permis, la santé, l'accompagnement en matière de santé, en accompagnement et en soutien psychologique, tout un tas de formations très intéressantes et véritable soutien également pour les services jeunesse dans nos villes, font également de la médiation et en relation permanente avec des grands institutionnels, accompagnent sur les formations qui fonctionnent et ont une veille permanente sur le sujet et servent aussi d'un incubateur entre le chercheur et le cherchant.
0: Suite aux dernières élections municipales, François Bouchard a été élu à la tête de la mission locale Marne-la-Vallée. Il succède à Benoît Bresse. Lors de sa dernière fusion, l'association compte poursuivre sa mission, aider, soutenir et accompagner les jeunes.

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1: Bonjour à tous. Aujourd'hui, dans l'actualité cinéma, on parle de la sortie du film Soudain, film dramatique avec notamment Virginie Efira, directrice d'un établissement pour personnes âgées. Marie-Lou tente d'y instaurer une philosophie.

0: À l'île de loisirs de Jablinanet, la période estivale se prépare toujours plusieurs mois en amont. Avec une superficie de 50 hectares et plus de 13 000 m2 de baignades surveillées, les équipes de la base de loisirs redoublent de vigilance en haute saison. En visite sur place, le préfet de Seine-et-Marne appelle à une extrême vigilance. Pierre-Horry.
1: Vous avez entendu le SDES qui nous disait effectivement tous les efforts qui sont faits pour apprendre aux jeunes enfants à nager le plus tôt possible, mais ça suffit pas. C'est pas parce qu'on sait nager qu'on ne va pas se noyer. Et puis vous avez beau savoir nager, si vous êtes pris dans un tourbillon de la Seine ou de la Marne à proximité d'un barrage ou d'une écluse, ça n'y fera rien. Vous serez malheureusement happé et sous l'eau. Hein. Alors la préfecture, elle a un rôle essentiel de coordination de l'ensemble des intervenants. Ce qu'on a bien vu ce matin lors de l'échange que nous avons eu, c'est que tout ça, c'est une chaîne de responsables opérationnels, réglementaires en quelque sorte. Chacun a un bout de la réponse déjà de prévention et d'organisation des secours. Donc la préfecture, elle va veiller que tout est bien en place. Donc, c'est ce qu'on fait dès le mois de mai avec une réunion de coordination générale. Ça a été fait cette année avec Céline Platel, ma directrice de cabinet. L'ensemble des intervenants potentiels, vous avez vu qu'ils sont drôles. Il y a des services de l'État, donc le SDEJ, qui a une responsabilité importante. L'ARS, responsabilité importante, évidemment, notamment en matière de contrôle des eaux de baignade. Et puis nous avons évidemment les services de police et de gendarmerie, évidemment très concernés selon la zone où on se trouve. Des moyens spécialisés, on a la chance ce matin d'avoir avec nous pour un exercice, mais qui a une responsabilité, une compétence régionale Île-de-France, la brigade fluviale de la préfecture de police de Paris. Nous avons aussi évidemment le SDIS, les pompiers qui sont parfaitement préparés et organisés en tout point du territoire pour intervenir rapidement.
0: La semaine dernière, une dizaine de personnes ont perdu la vie en se noyant dans le département. Le préfet de Seine-et-Marne appelle à la responsabilité de chacun en période de forte chaleur. La consigne est simple, la baignade est interdite dans les cours d'eau du département.

Bonjour, football Coupe du Monde. L'équipe de France a dominé hier soir la Norvège 4-1 et conclut sa phase de groupe en première position et a vaincu. Ousmane Dembélé a signé un triplé, Désiré Doué a corsé l'édition de fin de match. Les Bleus attendent de connaître l'identité de leur adversaire en 16e de finale. Par ailleurs, après deux défaites contre la France et la Norvège, le Sénégal a dominé l'Irak 5-0 à Toronto lors de son dernier match de poule et termine 3e du groupe I. Les Sénégalais devront toutefois patienter pour savoir s'ils sont qualifiés pour les 16e de finale. Nouveau rebondissement dans l'affaire Achraf Hakimi, mis en examen pour viol après les accusations d'une jeune femme en février 2023. Il a décidé de se pourvoir en cassation. Ce recours juridique de la dernière chance intervient après que la cour d'appel de Versailles a confirmé le 19 juin son renvoi devant la cour criminelle départementale des Hauts-de-Seine. La justice a estimé que les investigations de l'information judiciaire avaient réuni des charges suffisantes pour justifier un procès. Tennis, 5 mois après sa défaite à Adélaïde contre le Tchèque Machak, Hugo Humbert disputera une nouvelle finale samedi sur le gazon d'Isbourne, où il affrontera pour le titre le Belge Zizou Bergs, qu'il retrouvera la semaine prochaine à Wimbledon. Le Messin s'est imposé en 2-7 hier, 6-3 à 7-5 face au Britannique Jack Draper, le jour de son 28e anniversaire. Tennis toujours, en tirage au sort pas vraiment favorable pour Loïs Boisson. La demi-finaliste surprise de Roland-Garros en 2025, retombée depuis au 154e rang mondial, affrontera au premier tour de Wimbledon la numéro 2 mondiale et vainqueur de l'édition 2022, Elena Rybakina. C'est la fin de ce Flash Sport, une très bonne journée à notre écoute.

0: À l'île de loisirs de Jablinanet, la période estivale se prépare toujours plusieurs mois en amont. Avec une superficie de 50 hectares et plus de 13 000 m2 de baignades surveillées, les équipes de la base de loisirs redoublent de vigilance en haute saison. En visite sur place, le préfet de Seine-et-Marne appelle à une extrême vigilance. Pierre Horry.
1: Autorité de police première et principale d'ailleurs, les maires. C'est les maires qui ont la responsabilité d'édicter des arrêtés d'interdiction de baignade, par exemple, le long de telle ou telle linéaire, de telle ou telle rivière. Alors, c'est pas parce qu'on le fait qu'on règle le problème. Le cas de Moret-sur-Loing est très connu et très typique parce qu'il est dangereux. C'est une rivière qui, à la fois, d'abord, la commune est très belle, donc évidemment, ça attire du monde. La rivière est très belle, tout un écrin qui est très attirant. Et donc, évidemment, la tentation, quand il fait beau, est là de piquer une tête, sauf que c'est une rivière dangereuse. C'est une préoccupation importante de tous les pouvoirs publics. On a eu un début d'année dramatique. On va avoir, on le sait, une semaine chaude, donc beaucoup de monde autour et dans l'eau, sur des sites à la fois publics et ou privés. Et donc, la première préconisation, c'est celle de la responsabilité, de la prévention, c'est-à-dire, encore une fois, je le disais tout à l'heure, on ne se baigne pas n'importe où. On vérifie si on peut se baigner, s'il n'y a pas d'interdiction édictée. Si jamais on se baigne sans voir très clairement où on est, on ne se baigne pas dans des endroits qui sont particulièrement dangereux. La Seine est dangereuse, la Marne est dangereuse, puisque vous avez de la navigation sur ces rivières, notamment sur la Seine, qui sont en soi des enjeux dangereux, des risques évidemment. Et puis on sait qu'on a les écluses, les barrages, qui sont autant d'endroits particulièrement dangereux à éviter parce que ça génère des tourbillons. Et là, pour reboucler avec ce qu'on disait tout à l'heure, c'est pas parce que vous savez nager que vous n'allez pas être emporté par un tourbillon.
0: La semaine dernière, une dizaine de personnes ont perdu la vie en se noyant dans le département. Le préfet de Seine-et-Marne appelle à la responsabilité de chacun en période de forte chaleur. La consigne est simple, la baignade est interdite dans les cours d'eau du département.

La météo pour ce dimanche 28 juin, la dégradation orageuse concerne un axe allant du sud-ouest à la Belgique. Il s'accompagne localement de grêles et de violentes rafales de vent et les fortes chaleurs de plus en plus lourdes dans l'est avec la menace d'orages en soirée. Les températures pour ce dimanche matin, 17 degrés pour Brest et Cherbourg, 21 à Lille, 22 degrés pour Orléans et Toulouse, 21 également pour Biarritz et Bordeaux, 25 degrés pour Lyon et 27 pour Strasbourg. Et pour ce dimanche après-midi, entre 20 et encore 35 degrés sur la moitié nord, il fera 20 en Bretagne, 22 sur la Normandie, 26 degrés attendus sur les Hauts-de-France, 29 en région parisienne et en centre-val de Loire, 34 degrés encore en Bourgogne, 35 sur le Grand Est et dans la moitié sud entre 26 et 35 degrés. Il fera 26 à 27 sur la Nouvelle-Aquitaine, 32 degrés sur la Corse et l'Occitanie, entre 31 et 34 sur le golfe du Lion, 34 à 36 sur la Côte d'Azur et en vallée du Rhône.

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0: Après avoir déjà pitché leur projet en novembre dernier, les élèves formés chez Alema Business School se sont à nouveau dépassés dans la salle Osmose du Crédit Agricole Brie Picardie, devant des centaines d'étudiants et un jury d'exception. Ces groupes d'étudiants ont présenté leur projet. Un défi relevé haut la main par les élèves de Tariq Benhamed.
1: Alors, pitch challenge effectivement très attendu, projet de création d'entreprise. On constitue des groupes de 4 étudiants qui doivent trouver une idée de création d'entreprise et proposer en 3 semaines, un mois, un projet de création d'entreprise avec toutes les parties, études de marché, analyse du besoin, segmentation et proposition de valeur. Effectivement, une énorme progression entre l'année dernière et cette année. Et c'est là qu'on voit que le travail des étudiants, le travail des formateurs paye. On a été agréablement surpris par la qualité et le jury également qui nous a souligné effectivement la grande qualité des projets présentés. On avait 2 membres qui étaient déjà jury l'année dernière et qui ont pu justement voir cette évolution là avec encore une fois un très beau jury, effectivement 8 personnes dirigeants brillants qui donnent du temps et qui ont pris effectivement ce temps pour accompagner les étudiants et pour être présents aujourd'hui, leur apporter leur vision, leurs conseils, des questions pertinentes évidemment pour les faire progresser. Et ce sont des personnes en plus qui ont dit oui tout de suite.
0: En étroite collaboration avec Crédit Agricole Brie Picardie, la plus grande école de commerce de Seine-et-Marne, a réuni un jury de talent à Chessy pour conseiller ses élèves.
1: On a donc Laure Belluzzo, directrice générale de Crédit Agricole Brie Picardie. On avait donc Blaise Matuidi, champion du monde et investisseur aujourd'hui. Thierry Decor, directeur général de Center Park Village Nature. On avait également Hassan Benhamed, donc directeur commercial de Rimova. Ghislaine Galissi, directrice de la communication. Nils Justine, directeur commercial d'Indeed. Véronique Flamand, Val d'Europe Agglomération, vice-présidente en charge de l'enseignement notamment et maire de Manilongue. Et enfin Céline Tonder, entrepreneur, donc magasin Super U et Centre Accor. Alors impressionné par la qualité du travail proposé, effectivement, la qualité de la présentation aussi, les présentations étaient incroyables. Des jeunes qui ont entre 18 et 23 ans, qui pitchent devant 400 personnes et un jury exceptionnel, sans montrer de pression, en étant pertinent, capacité à gérer les questions, à convaincre, et ça effectivement c'est très fort. Alema, c'est justement une école qui forme, qui accompagne les étudiants et qui leur permet de développer savoir, compétences et de progresser et ainsi améliorer leur employabilité.
0: En seulement quelques mois, Alema Business School est devenue la plus grande école de commerce de Seine-et-Marne. Située à Chessy, l'établissement forme ses étudiants avec un enseignement rigoureux de qualité. Le tout dans une ambiance bienveillante.

Bonjour, football, Coupe du Monde. L'équipe de France a dominé hier soir la Norvège 4-1 et conclu sa phase de groupe en première position et a vaincu. Ousmane Dembélé a signé un triplé, Désiré Doué a corsé l'édition en fin de match. Les Bleus attendent de connaître l'identité de leur adversaire en 16e de finale. Par ailleurs, après deux défaites contre la France et la Norvège, le Sénégal a dominé l'Irak 5-0 à Toronto lors de son dernier match de poule et termine 3e du groupe I. Les Sénégalais devront toutefois patienter pour savoir s'ils sont qualifiés pour les 16e de finale. Nouveau rebondissement dans l'affaire Achraf Hakimi, mis en examen pour viol après les accusations d'une jeune femme en février 2023. Il a décidé de se pourvoir en cassation. Ce recours juridique de la dernière chance intervient après que la cour d'appel de Versailles a confirmé le 19 juin son renvoi devant la cour criminelle départementale des Hauts-de-Seine. La justice a estimé que les investigations de l'information judiciaire avaient réuni des charges suffisantes pour justifier un procès. Tennis, 5 mois après sa défaite à Adélaïde contre le Tchèque Machak, Hugo Humbert disputera une nouvelle finale samedi sur le gazon d'Isbourne, où il affrontera pour le titre le Belge Zizou Bergs, qu'il retrouvera la semaine prochaine à Wimbledon. Le Messin s'est imposé en 2-7 hier, 6-3 à 7-5 face au Britannique Jack Draper, le jour de son 28e anniversaire. Tennis toujours, en tirage au sort pas vraiment favorable pour Loïs Boisson. La demi-finaliste surprise de Roland-Garros en 2025, retombée depuis au 154e rang mondial, affrontera au premier tour de Wimbledon la numéro 2 mondiale et vainqueur de l'édition 2022, Elena Rybakina. C'est la fin de ce Flash au Sport, une très bonne journée à notre écoute.

0: Après une première date réussie, une deuxième soirée autour du marché nocturne est attendue à Manille-le-Hongre. Ce vendredi, les Hongrémaniens sont tous invités à découvrir une multitude de créateurs et artisans locaux de 18h à 23h. Le tout dans l'ambiance festive des terrasses musicales. Le maire, Véronique Flamand.
1: C'est une vraie attente des habitants, oui, de trouver ces temps de rencontre, de passer de bons moments sans pour autant aller beaucoup plus loin. Ils ont plaisir à se retrouver ensemble et puis moi j'ai plaisir aussi à partager ces moments avec les habitants. L'été c'est aussi le moment où on a souvent un petit peu plus de temps libre, les journées sont plus longues, l'extérieur s'y prête, on a un bel extérieur. Après on a d'autres événements aussi en hiver, on a un excellent marché de Noël, on a une fête d'Halloween, mais bon c'est un petit peu plus espacé parce que la météo est moins clémente. Quand vous avez un magnifique centre-ville, une population qui est demandeuse, il n'y a plus qu'à. Et le marché nocturne, donc première édition l'année dernière, qui a rencontré un franc succès. Et donc cette année, on a décidé de partir sur deux éditions. La deuxième, donc, aura lieu le 3 juillet. Elle sera en extérieur avec un peu plus de 70 stands, donc autour de la place du marché traditionnel du samedi matin, bien sûr. Et donc, on aura tous ces stands 70, donc artisanaux, un petit peu de restauration, puis bien sûr, tous les restaurateurs de la ville qui sont ouverts. Et puis on va continuer à monter crescendo puisqu'on a deux commerces qui vont ouvrir sur la fin de l'été, donc l'année prochaine ils seront aussi partants pour tous les événements qu'on organise et notamment ces marchés nocturnes.
0: De la rue de l'Épinette à la place de l'église, c'est dans une ambiance ultra conviviale que les Hongrémaniens ont pris l'habitude de déambuler entre tous les stands.
1: Un groupe musical piloté par Phil 7 et puis des animations jeunesse organisées par notre service qui auront lieu à l'occasion de ce marché nocturne le 3 juillet. Un petit peu comme les marchés finalement qu'on peut trouver sur ces lieux de vacances. Donc des stands les uns collés des autres. Vous déambulez, vous échangez, vous rencontrez d'autres personnes, vous écoutez un petit peu la musique, profitez d'une animation et donc c'est pour déambuler, profiter de l'ambiance et puis pourquoi pas avoir un coup de cœur pour un produit sur un stand. Là aussi, le public était au rendez-vous, c'est le soir, on se promène, il fait beau, alors c'est vrai que la météo était particulièrement au rendez-vous et puis nos restaurateurs qui immédiatement nous ont dit si, on aimerait bien que vous en fassiez un sur plusieurs jours et que vous renouveliez l'opération. En fait, il faut donner une raison pour sortir. Aujourd'hui, on a tout à la maison. Vous avez des livraisons en Uber, vous avez Netflix à la maison, donc à nous d'essayer de proposer des événements en extérieur pour que les personnes sortent, se retrouvent et passent du bon moment ensemble. Des équipes qui travaillent d'arrache-pied pour organiser tous ces événements, mais qui prennent plaisir aussi à les organiser et qui sont absolument ravis du succès, même si je sais qu'un ou deux jours avant, il y a un petit peu de crispation et d'angoisse par rapport au résultat, mais il n'y a pas de raison, je suis certaine que ça se passera bien.
0: Lancé en 2025, le concept du marché nocturne a trouvé son public à Manille-le-Hongre. Ce vendredi, plus d'une soixantaine de stands s'installent sous la halle du marché pour faire découvrir le meilleur des artisans et des créateurs locaux. Rendez-vous de 18h à 23h.

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0: Nouvelle tendance, les objets connectés.
1: Bonjour à tous, dans l'actualité des objets connectés, on parle de cette balise, une balise Bluetooth pour éviter les mauvaises surprises, notamment lors des vacances d'été. Personne n'aime attendre devant un tapis à bagages en se demandant où se trouve la balise. Les traceurs Bluetooth pour bagages sont devenus donc particulièrement populaires ces dernières années et pour de bonnes raisons. Placée dans une valise, un sac à dos ou même un équipement photo, une balise Bluetooth permet de vérifier rapidement où se trouve son matériel depuis son smartphone. Pour les voyages en avion, avec escale ou les déplacements internationaux, les traceurs Bluetooth pour bagages apportent une tranquillité d'esprit appréciable. En tous les cas, ça débute à partir de 19,99 €. Une balise Bluetooth donc pour éviter les mauvaises surprises durant ses vacances. On se retrouve très vite pour vous faire découvrir d'autres objets connectés.
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0: C'est un événement incontournable pour tout le territoire. Ce week-end, le festival Woolstock débarque à Voulangy pour une 14e édition. Cette année, petite nouveauté, les jeunes talents entrent en scène. Dans un esprit toujours aussi convivial, les artistes se produisent exceptionnellement sur 2 jours. Céline est chargée de communication pour Woolstock.
1: C'est censé être une dernière édition, mais le succès qu'on a eu nous a fait propulser sur une autre dimension. Et c'est la communauté d'agglomération qui nous a un peu poussé à dire « Allez, encore une année ». C'était censé être la dernière dans le pré, et puis on a une petite année de rab, c'est reparti. On relance la machine, et puis avec grand plaisir, qu'on vous attend sur place. Petite nouveauté en plus cette année, on rajoute une date. C'est exceptionnel, je veux dire, c'est quelque chose qu'on n'a jamais fait sur 14 éditions. Cette année, c'est plus sur un jour, c'est sur 2 jours pour les jeunes talents. Un festival champêtre avec plein d'artistes qui passent sur scène. On était passé quand même de charrette à 2 scènes plus un écran géant entre les 2 scènes. Cette année, on reconduit l'expérience. Un succès fou, l'ambiance était géniale. Des bénévoles tous volontaires et présents. Et ça se trouve pas partout. Donc l'environnement est super sympa.
0: Doudou Vampire, Soul Fine, Cool Karma ou même les envoyés spéciaux. Ce week-end, plus d'une dizaine de groupes se succèdent sur les 2 scènes de Woolstock.
1: La journée du samedi, on a 11 groupes et on débute avec une chorale. C'est une commune adjacente qui va venir faire jouer sa chorale. Après, les 11 groupes s'alternent sans pause. La buvette est sur place. Elle sera calibrée d'une manière différente pour que justement les gens n'aient plus à attendre pour manger. Beaucoup d'évolutions sur le festival. Il va y avoir un candy bar. On est sur de l'organisation vraiment dans le dur. Toujours pareil, avec des laps de temps très serrés. Mais bon, on est prêt. Sur les artistes qui vont se présenter, je peux vous dire que déjà, dans un premier temps, il y a The Best, La Plume, Memphis Road. Voilà, on a un petit peu pour tous les goûts, tous les plaisirs, qui s'entendent, qui s'écoutent, qui se chantent, qui se dansent. Vraiment, on est sur un panel assez varié et c'est ce qui fait notre force, de ne pas rester sur un thème musical et vraiment de faire en profiter le maximum de personnes. Quelques noms comme Hesperis, King Biscuit Times, Heroes, Oya. Voilà, c'est des tributes, c'est du Balavoine, c'est du Red Hot, c'est du Tina Turner, mais c'est tout ce qu'on aime en fait. C'est ça qui compte, c'est qu'on puisse écouter des gens qui nous donnent envie de danser en festival. Et aussi se poser avec un petit plaid et profiter du chant, de la musique et d'une scène professionnelle en plein milieu d'un petit village.
0: Après avoir flâné au Festival des Deux Rivières et chanté au Damfest, tenez-vous prêt à danser pour Woolstock. Ce week-end, c'est jusqu'au bout de la nuit que les groupes locaux nous emportent. Un événement incontournable pour Voulangy.

Bonjour, le Premier ministre a validé sur proposition de la ministre de la Santé Stéphanie Rist une commande de 30 000 climatiseurs pour les hôpitaux, a fait savoir Matignon. Dans un courrier adressé au maire, Sébastien Lecornu avait fait mention jeudi d'une enveloppe de 100 millions d'euros pour faire face aux besoins urgents de rafraîchissement dans les établissements de santé les plus exposés à la chaleur. Le régime militaire du Burkina Faso a annoncé rompre ses relations diplomatiques avec la France. Dans un communiqué lu à la télévision nationale, le gouvernement a accusé Paris d'activisme incessant contre ses intérêts après plusieurs années de fortes tensions entre les deux pays. Un homme est mort après s'être noyé lors d'une baignade dans le canal Saint-Martin à Paris. Hier, il se baignait à hauteur du quai de Valmy, en dehors de l'espace autorisé. Il n'a pas pu être réanimé et a donc été déclaré décédé. Une enquête en recherche des causes de la mort a été ouverte. A noter que le dernier bilan communiqué vendredi matin par la ministre des Sports faisait état de 55 noyades en France depuis le début de l'épisode caniculaire. Israël et le Liban ont signé un accord cadre sous l'égide des États-Unis à Washington. C'est ce qu'a annoncé le secrétaire d'État américain Marco Rubio à l'issue de plusieurs jours de discussions entre les deux pays. Ce texte a l'ambition d'ouvrir la voie à une paix et une sécurité durable entre les deux pays. Par ailleurs, les États-Unis ont mené hier des frappes contre l'Iran en riposte à l'attaque perpétrée la veille contre un navire commercial qui traversait le détroit d'Ormuz. Des sites de stockage de missiles et de drones iraniens ainsi que des stations radières côtières ont été visés. C'est la fin de ce flash, une très bonne journée à notre écoute.

0: Dans la communauté d'agglomération du Pays de Meaux, c'est un week-end particulièrement sportif qui attend les Villenoyens. Portés par l'Union athlétique de Villenoy, les Foulées Nature reviennent pour une nouvelle édition. Entre les courses de 9 à 15 km et les courses pour les enfants, ce dimanche, les abords du parc du Baron Pelé promettent d'être animés. Le maire Emmanuel Hude.
1: Tout à fait, c'est donc le 5 juillet prochain, les Foulées Nature de Villenoy, une nouvelle édition. C'est effectivement une très belle organisation qui est faite par l'UAV, l'Union Athlétique de Villenoy, donc avec qui nous sommes en soutien logistique. Et effectivement, à chaque fois, ça amène vraiment beaucoup de monde, un petit peu de partout du département, même de la région. L'année dernière, il y avait des gens qui venaient même de très loin. C'est la matinée, donc nous avons deux courses adultes, une 9 et une 15 km et deux courses enfants. Départ à chaque fois du stade municipal et retour au stade municipal avec surtout une course le long du canal de l'Ourcq. La convivialité, puisque vraiment c'est ce qu'on retrouve au sein de ce club. Quand je vois à chaque fois les remises des prix et les cadeaux pour les personnes qui terminent leur course, tout le monde repart avec un grand sourire une fois qu'ils ont un petit peu récupéré leur souffle.
0: Dans un esprit toujours aussi convivial, l'événement rassemble des sportifs comme des curieux des quatre coin du département.
1: Cette belle commune, j'ai envie de dire, de Villenoy est bien implantée grâce entre autres au canal de l'Ourcq et puis à la Marne. Là en l'occurrence c'est les bords du canal qui permet de découvrir la ville sous un autre angle. Il y a deux courses enfants qui elles se déroulent que sur le stade, mais il est suffisamment grand pour faire des belles boucles et ça c'est ce qui clôture la matinée. Ça fait plaisir effectivement. On a aussi le rayonnement grâce à l'abri conique anti-aérien qui j'ai réussi à faire en sorte qu'il soit classé au monument historique. J'avais la semaine dernière une conférence sur les villes, l'association des villes impériales, et on est en fait partenaire avec le baron Pelé. Et ça fait plaisir qu'il y ait un livre qui va sortir, une carte de France, et que soit dessiné Villenoy dessus. Donc oui, même si c'est pas le but premier de la commune d'être connu à l'extérieur, mais ça montre quand même le dynamisme et la vitrine que peut être Villenoy pour le territoire.
0: Alors, vous l'aurez compris, ce dimanche, l'événement des Foulées Nature de Villenoy s'installe au parc que du Baron Pelé, une matinée placée sous le signe du bien-être et du sport.
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0: à l'affiche cinéma.
1: Bonjour à tous. Aujourd'hui, dans l'actualité cinéma, on parle de la sortie du film Soudain, film dramatique avec notamment Virginie Efira, directrice d'un établissement pour personnes âgées. Marie-Lou tente d'y instaurer une philosophie de soins innovante, basée notamment sur l'écoute et la dignité des résidents. Sa rencontre avec Marie, une metteuse en scène japonaise qui se bat contre un cancer, va bouleverser sa trajectoire. Le film Soudain, dans les salles de cinéma à partir du 12 août prochain, un film qui dure 3h15. Bon courage, on se retrouve très vite avec d'autres actualités ciné.

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0: Cet été, il y a comme un air de musique qui souffle sur le territoire du pays de l'Ourcq. Les 8 et 9 juillet prochains, le Caravansérail revient pour une 4e édition avec 2 concerts de musique baroque. Le tout dans le cadre privilégié des églises de Lizy-sur-Ourcq et Vendrai. La vice-présidente du pays de l'Ourcq, Bernadette Beauvais.
1: On a été contacté par la DRAC qui proposait cette édition du Caravansérail, diffusion de musique baroque, il y a quelques années, puisqu'on là on atteint la 4e édition. Donc c'était une des premières activités musicales de l'été. Nous avons été enchantés des premières éditions, donc c'est pour ça que cette année, malgré, je dirais, un contexte un peu plus contraint pour la DRAC, on va malgré tout nous programmer le Caravansérail avec quelques aménagements dans la programmation, mais en gardant bien entendu cette volonté d'inscrire cet événement dans la durée sur le territoire. Ce qu'on apprécie beaucoup, c'est le côté pédagogique entre les artistes et le public. On a pu constater que ça plaisait beaucoup les années précédentes où il y avait des ateliers dans l'après-midi qui précédaient le concert avec les habitants des villages où il y avait médiation. On a souhaité garder cet esprit, même si cette année il y aura un concert en moins compte tenu des contraintes budgétaires évidemment, mais on garde le concept, je dirais l'échange avec le public se fera tout au long des concerts. Alors bien entendu, ça sera une façon, je dirais, de piquer au vif la curiosité des spectateurs et d'en faire un événement participatif.
0: Un violon, 2 clavecins et des musiciens extrêmement talentueux. Les 8 et 9 juillet prochains, le Caravansérail emporte les plus curieux dans un autre univers musical. Bernadette Beauvais et Thomas Rodriguez.
1: Une évolution, ou je ne sais pas si on peut dire un pendant de la musique classique qui a été, je dirais, initié par un certain nombre de compositeurs, qui permet, je dirais, plus de liberté par rapport au concept de la musique classique, qui a introduit beaucoup de participation vocale diverses et variées, qui la rend très joyeuse en fait, et on est dans un autre univers, un univers de plus grande liberté pour les compositeurs et les orchestres, donc on voulait faire découvrir ça au Pays de l'Ourcq et vraiment, on a été très satisfaits de la participation. On a régulièrement maintenant 250 spectateurs qui se succèdent sur les différents concerts.
2: 2 concerts du Caravansérail cet été vont se dérouler dans des églises où on n'est pas encore allé pour le moment. Une un peu plus centrale qui est Lizy-sur-Ourcq, ça c'est le mercredi 8 juillet à 19h et le lendemain, le jeudi 9 juillet, on sera à l'église de Vendrai, pareil à 19h. Les durées du concert, c'est à peu près 1 heure. Et puis cette année, on a un concept qui fait que les artistes vont proposer des petits détours inattendus pendant le concert, comme des quiz par exemple, des petits quiz, des interactions avec le public. En fait, tout l'intérêt du Caravansérail, hormis le fait de faire un concert qui est très sympa à écouter justement dans les églises et qui a une belle résonance, c'est aussi de faire découvrir au public l'étendue et l'envers de ce que c'est que cette musique baroque. Parce que les gens peuvent, comme le disait Madame Beauvais, un peu comparer ça à de la musique classique, ce qui est vrai en soi, puisqu'on est quand même dans cette ambiance-là. Mais c'est plus spectaculaire, plus dramaturgique, et toutes ces petites interactions, tous ces échanges avec les gens, ça va un petit peu nous permettre de faire découvrir tout ça.
0: Après avoir chanté et dansé au festival Ourcq & Jazz, les habitants sont tous invités à la 4e édition du Caravansérail. Les 8 et 9 juillet prochains, ce sont 2 concerts de musique baroque qui sont programmés à Lizy-sur-Ourcq et Vendrai. De quoi démarrer l'été en beauté.

Bonjour, le Premier ministre a validé sur proposition de la ministre de la Santé Stéphanie Rist une commande de 30 000 climatiseurs pour les hôpitaux, a fait savoir Matignon. Dans un courrier adressé au maire, Sébastien Lecornu avait fait mention jeudi d'une enveloppe de 100 millions d'euros pour faire face aux besoins urgents de rafraîchissement dans les établissements de santé les plus exposés à la chaleur. Le régime militaire du Burkina Faso a annoncé rompre ses relations diplomatiques avec la France. Dans un communiqué lu à la télévision nationale, le gouvernement a accusé Paris d'activisme incessant contre ses intérêts après plusieurs années de fortes tensions entre les deux pays. Un homme est mort après s'être noyé lors d'une baignade dans le canal Saint-Martin à Paris. Hier, il se baignait à hauteur du quai de Valmy, en dehors de l'espace autorisé. Il n'a pas pu être réanimé et a donc été déclaré décédé. Une enquête en recherche des causes de la mort a été ouverte. A noter que le dernier bilan communiqué vendredi matin par la ministre des Sports faisait état de 55 noyades en France depuis le début de l'épisode caniculaire. Israël et le Liban ont signé un accord cadre sous l'égide des États-Unis à Washington. C'est ce qu'a annoncé le secrétaire d'État américain Marco Rubio à l'issue de plusieurs jours de discussions entre les deux pays. Ce texte a l'ambition d'ouvrir la voie à une paix et une sécurité durable entre les deux pays. Par ailleurs, les États-Unis ont mené hier des frappes contre l'Iran en riposte à l'attaque perpétrée la veille contre un navire commercial qui traversait le détroit d'Ormuz. Des sites de stockage de missiles et de drones iraniens ainsi que des stations radières côtières ont été visés. C'est la fin de ce flash, une très bonne journée à notre écoute.

0: cet été, ça y est, on peut commencer à ressortir, à profiter de moments en famille, entre amis, et redécouvrir notre commune un petit peu différemment. Et à Condé-Sainte-Libière, il y a un concept qui fait un peu l'unanimité depuis sa création, c'est les flâneries estivales, avec un retour donc des flâneries ce vendredi, avec ce principe au carré des fêtes, des concerts, un petit bar pour se restaurer, de la convivialité. Et pour nous en parler, je suis en compagnie de Fabrice Marcilly, donc le maire de Condé-Sainte-Libière. Fabrice Marcilly, c'est un moment, je crois, qui est toujours très attendu par les Condéens.
1: C'est un moment qui est attendu, oui, effectivement, par les Condéens, parce que c'est un moment de détente, un moment convivial. On se retrouve après une semaine difficile, avec les chaleurs qu'on subit, et voilà, on se retrouve tous ensemble, on écoute de la bonne musique, on se met dans les transats, on peut manger, on peut boire un verre, et avec modération, bien sûr. Et voilà, c'est un moment unique dans notre commune.
0: Et donc, cette année, petite particularité, il y a deux dates. Donc, ça commence à partir de 19h30 au niveau du carré des fêtes, donc pas très loin de la salle des fêtes, à côté de l'école, si je me trompe pas. Et donc, tout un espace où, globalement, plus d'une centaine de Condéens, finalement, se retrouvent tous les soirs.
1: On estime, ouais, une centaine, on est 150, une fois on est monté à 200 personnes, ah, c'était incroyable, c'était Bercy. On passe un moment sympa donc, dans cet espace qui était en fait les anciens communs du château. On a rénové, restauré et remis au goût du jour. Et cette année, même la nouveauté, on a créé un bar, un vrai bar où on pourra donc être servi et qui pourra aussi servir, si vous en avez l'occasion et l'envie, pour les autres associations ou les personnes qui peuvent louer notre espace.
0: Et donc les flâneries, ça commence ce vendredi. Est-ce que Fabrice Marcilly pouvait nous expliquer un petit peu à quoi on peut s'attendre?
1: Alors donc ça commence le 3 juillet à partir de 19h30. Et puis cette année, on aura un groupe qui va donc faire l'ouverture de ces flâneries qui s'appelle Titane et qui va proposer des musiques rock et de la variété française. Et surtout, voilà, on vient aux flâneries aussi parce qu'on aime danser. Et alors généralement, voilà, ça commence comme ça. On se met dans les transats, on écoute la musique, on chante un peu, on boit. Et puis au bout d'un moment, et ben, quand la nuit tombe, tout le monde se met à danser sur la piste et c'est un moment agréable.
0: Donc ça c'est pour vendredi, et puis la deuxième date c'est le 10 juillet prochain avec donc le groupe Vagalam, c'est latino reggae un petit peu, et donc pareil, même principe, 19h30 jusqu'à minuit, jusqu'au bout de la nuit pour danser, chanter, profiter de ce beau carré des fêtes qui a été réaménagé et pouvoir se restaurer, c'est important, avec l'association Primat.
1: L'association Primat qui est une association de parents d'élèves sur la commune, et ils organisent des événements pour récolter de l'argent pour que ce soit distribué dans les écoles. Effectivement, donc ils sont là pour organiser la restauration et le bar lors de ces flâneries, et bien sûr tous les bénéfices iront aux écoles.
0: Et donc c'est super sympa parce qu'il y a des petites planches, que s'il fait trop chaud, on a des fruits, on a de la charcuterie, on a du fromage. On fait pas les choses à moitié ici à Condé-Sainte-Libière, on peut se dire.
1: Non, on fait jamais les choses à moitié ici. On se prend pas au sérieux, mais on fait les choses sérieusement. Ça, c'est ma devise. Donc, un très bon moment avec Primat, bien sûr, qui va organiser tout ça. Et puis, je vous invite à venir nous rejoindre à ce moment-là.
0: Puis, c'est l'occasion quand même, ces flâneries estivales, de rappeler que ce carré des fêtes, il a été quand même aménagé avec l'aide des habitants. Alors oui, il y a beaucoup de membres de l'équipe municipale qui, évidemment, ont travaillé en amont. Je me souviens, justement, désherber, nettoyer, balayer, astiquer. Mais ensuite, il y a eu cette journée citoyenne qui a permis, au fur et à mesure, d'embellir cet endroit. Et à chaque fois, au moment des flâneries estivales, ils sont quand même super heureux d'en profiter et ils savent pourquoi ils ont travaillé.
1: Ouais, les journées citoyennes, c'est fait justement pour que la population puisse s'approprier la commune. Et là, avec les bénévoles, lors de cette journée, ils ont donc créé le bar qui fait partie de ce lieu. Et donc, on est très heureux de se retrouver tous ensemble pour des moments conviviaux.
0: Mais il n'y a pas que le bar, parce que je me souviens, ils ont aussi réaménagé les volets. Il y a eu vraiment l'entretien tout autour pour justement faire en sorte que les petits arbustes vivent bien. Hein. Il y a eu plein d'autres choses comme ça qui font que les Condéens se sont aussi ensuite donné rendez-vous pour profiter de cet espace qui n'existait pas il y a encore quelques années.
1: Ouais, les journées citoyennes, donc c'était le moment de réaménager cet espace complet. Donc effectivement, il y a eu beaucoup de terrassements, il y a eu de la peinture, il y a eu du nettoyage énormément pour redonner cet espace le lieu dans lequel on peut maintenant fêter, s'amuser. Donc c'est une fête. Les flâneries, c'est une fête pour les habitants, organisée par les habitants en amont. C'est juste le retour des choses. En fait, on leur dit merci de cette manière-là.
0: Et ce qui est beau, on le rappelle une nouvelle fois, mais c'est vrai que quand on prend un petit verre ou quand on mange une petite planche de charcuterie ou de fromage, c'est que quand même cet argent est reversé aux écoles. Donc voilà, c'est vraiment un événement, vous l'avez rappelé, qui a été imaginé pour les Condéens, qui a été complètement repris par les Condéens. Donc n'hésitez pas, les flâneries estivales, ça revient ce vendredi. Deuxième date qu'on note déjà dans les agendas, le 10 juillet prochain. Mais voilà, ce vendredi c'est Titane, donc pour un peu de rock, un peu de variété française et un bon moment en tout cas à passer ensemble ici à Condé-Sainte-Libière au niveau du Carré des Fêtes. Merci beaucoup Fabrice Marcier d'avoir été avec nous et rendez-vous au Carré des Fêtes.
1: À bientôt, merci beaucoup.

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1: Bonjour à tous. Aujourd'hui, dans l'actualité cinéma, on parle de la sortie du film Soudain, film dramatique avec notamment Virginie Efira, directrice d'un établissement pour personnes âgées. Marie-Lou tente d'y instaurer une philosophie de soins innovante, basée notamment sur l'écoute et la dignité des résidents. Sa rencontre avec Marie, une metteuse en scène japonaise qui se bat contre un cancer, va bouleverser sa trajectoire. Le film Soudain, dans les salles de cinéma à partir du 12 août prochain, un film qui dure 3h15. Bon courage, on se retrouve très vite avec d'autres actualités ciné.
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0: Après une longue période de canicule, il y a comme un air de farniente qui souffle enfin sur Bussy-Saint-Georges. Ce samedi, l'étang de l'île mystérieuse se transforme en club de vacances. Transat, bac à sable, jeux en bois et toboggan aquatique. Bussy Plage fait son grand retour. Le maire, Yann Dubosc.
1: Pas mal de manifestations cet été, hein, assez classiques sur Bussy. Hein, ça va commencer par Bussy Plage. Alors Bussy Plage, c'est pendant un mois, on ouvre effectivement à tout le monde, sur l'île mystérieuse, un vaste espace avec des jeux pour enfants, notamment tout ce qui est structure gonflable, un immense toboggan d'eau qui permet effectivement de s'amuser, une buvette pour se rafraîchir parce que c'est important avec les températures qu'il va faire, des vampirisateurs qui sont organisés et puis voilà, tous les jours, une petite thématique qui est donné par notre prestataire qui nous suit depuis des années, qui connaît bien nos besoins. Donc voilà, et ça va être ouvert à peu près 4 semaines pendant l'été pour les familles et les enfants qui viendront effectivement nous fréquenter. On a des Buxons-Georgiens, puis on a aussi d'autres visiteurs qui viennent de l'extérieur, donc c'est très animé et il y a toujours beaucoup de monde, c'est ça qui est bien. Et c'est gratuit. À part la buvette, tout le reste effectivement est gratuit, donc il ne faut pas venir trop tard parce qu'il y a souvent beaucoup de queues aux animations. Et puis on a des professionnels qui encadrent cela, donc une grande sécurisation pour les familles et pour les enfants.
0: Jusqu'au 26 juillet prochain, les portes de Bussy Plage s'ouvrent aux vacanciers dans un esprit hyper festif.
1: Alors la guinguette, on est en train de l'organiser, donc il y aura deux événements. Il y aura un esprit guinguette qui va se mettre juste à côté du lac, et puis on a le cinéma en plein air qui se fait sur une soirée, où là on vient quand il commence un petit peu à faire nuit, puis on a une projection de film pendant 2 heures. Et donc ça plaît bien aussi, les gens viennent avec leur transat, leur couverture, leur pique-nique, et puis on passe souvent un très très très bon moment ensemble, donc en espérant que la météo soit favorable lors de ces événements. On alterne une année sur deux, effectivement, un dessin animé ou un film qui a plutôt eu un bon succès au box-office et qui est très populaire et qui permet effectivement aux gens de passer un bon moment. Le film en fait est un prétexte souvent pour les familles de se réunir, faire un bon pique-nique. Il y a souvent une très très belle ambiance. On est en train d'y travailler avec notre prestataire et l'objectif voilà, c'est dans l'esprit guinguette, on mange bien, on s'amuse, on danse, il y a de la musique, les fanions qui vont avec, quoi. C'est un esprit bord de Marne, mais là ça sera bord de bassin. Mais l'esprit reste identique et le même. On a rarement eu des problèmes sur cela, c'est vraiment très très familial comme beaucoup d'événements sur Bussy.
0: Alors vous l'aurez compris, cet été profitez de Bussy Plage. Depuis les temps de l'île mystérieuse, profitez d'un petit tour en vacances à Bussy-Saint-Georges. Ici, il est même possible de se restaurer au bar de la plage.

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1: Bonjour à tous. Aujourd'hui, gros plan sur Emmanuel Moire. Emmanuel Moire, né en 1979 au Mans, est un chanteur, auteur, compositeur et acteur français. Dès son plus jeune âge, il suit des cours de chant et de musique au Conservatoire du Mans et au Studio des Variétés. À l'âge de 18 ans, il obtient son baccalauréat économique et social et poursuit ses études en géographie à l'Université du Mans, où il intègre également la chorale. Entre 2000 et 2004, il se produit dans plusieurs spectacles de sa région. Puis en 2004, il est choisi pour jouer le rôle de Louis XIV dans la comédie musicale Le Roi Soleil, mise en scène par Kamel Wally. Le show

ou un professeur de français. En mars 2024, Emmanuel Moir, Adrien Vanouche et Marion Gallet présentent au Nikon Film Festival leur court-métrage La Nuit d'Estia. Le film est sélectionné parmi les 50 finalistes. Au même moment, il annonce la sortie de son nouveau single, Sois un homme. Côté vie privée, Emmanuel Moir connaît un drame familial. Son jumeau, Nicolas Moir, meurt à la suite d'un accident de la route en janvier 2009. En octobre 2009, Emmanuel Moir fait son coming out dans un magazine. Le 4 décembre 2024, il annonce dans une interview qu'il va reprendre son rôle de Louis XIV pour les 20 ans de la comédie musicale Le Roi Soleil et remonte donc sur scène. On se retrouve très vite avec d'autres infos.

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